plus instable, plus subtil, plus habile, plus indécisable, plus oscillant, plus tremblant, plus martyrisant, plus fourmillant, infiniment plus chargé, plus insentimentel, plus affreusement coloré, plus agressif, plus idiot, plus étrange. Quant à la vitesse, elle est telle que toutes les séquences réunies

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0: Non, non, s'il y a une chose que je sais, c'est que je l'adore. Hein,
1: j'adore cette énergie-là.
0: Non, non, s'il y a une chose que je lui ai touchée, c'est la main. Hein. 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Ouais, écoute. Si, il faut toujours être sérieux, plus plaisanter sur rien.
2: Et qu'est-ce que tu veux, moi? Voilà, je suis détendu. Ouais, écoute.

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0: Hop, hop, hop. Bonjour, madame. Un ticket, un titre de transport.
1: Non, j'ai rien sur moi, là.
0: T'as rien sur vous?
1: C'est que je suis sorti de
0: poche. Ça sent bizarre, là.
1: Non, je vois pas de quoi tu veux parler.
2: L'odeur ira 150 en plus, je pense. On l'avait sur la même note, hein?
0: Eh ben, non, c'est une bonne matinée, tout ça.

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1: À moi? Ah, pas du tout.

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1: Je donne ordre à nos gendarmes d'intervenir. Parce que si vous me dites aujourd'hui, monsieur Sportouche, que l'État français et le ministère de l'Intérieur est incapable de mettre fin à une boum qui comprend 2000 punks à chiens, alors c'est extrêmement inquiétant pour la sixième puissance mondiale. Enfin, personne n'a eu l'idée de...

0: votre attention, s'il vous plaît. Il est désormais interdit à tous les Français ayant voté pour le Rassemblement National de profiter des bienfaits de toute activité relative aux choses suivantes.
1: Des intermittents que tu voulais pas.

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3: Chers auditeurs, bienvenue dans la 9e et dernière émission de Bassine. C'est déjà presque la fin de cette petite épopée écologique. En tout cas, vous êtes toujours en compagnie de Camille, Alain, Manolo et moi, Mathis. Tout d'abord, nous vous souhaitons à toutes et tous un joyeux mois des fiertés. Pour cette toute dernière émission, en accord justement avec ce thème de nos célébrations, nous avons choisi de parler d'un sujet à la croisée des engagements. Il s'agit de l'intersectionnalité. Au programme, Alain s'occupera de la présentation de la 9e et dernière limite planétaire. Il s'agit du réchauffement climatique que nous avions gardé spécialement pour l'occasion. C'est ensuite sous la surface de l'intersectionnalité que nous plongerons avec Camille afin de comprendre ce que, à l'origine, elle signifiait, ce qu'elle dépeint actuellement et quel est éventuellement son lien avec l'écologie. Puis, je ferai un petit commentaire à l'appui de petits extraits audio. L'extrait d'aujourd'hui provient de la chaîne YouTube de France Culture et s'intitule « Chantal Mouffe, philosophe, la radicalisation de la démocratie est la seule solution ». Nous avons déjà parlé d'elle dans notre émission sur la politique. Nous avions également présenté un de ses livres pour un populisme de gauche. Cet extrait date du 19 décembre 2018, mais son ancienneté ne lui enlève en rien sa pertinence actuelle. Nous passerons ensuite à notre grand débat, où nous allons essayer de répondre et de discuter autour d'une grande problématique à l'appui de questions plus précises. Pour terminer de la plus belle des manières, l'émission s'achèvera comme à son habitude avec la petite recommandation culturelle, dont cette fois, c'est Manolo qui va se charger.

Bonjour à tous. Cette fois-ci, on va s'attaquer à une limite planétaire qui est assez prédominante dans, en tout cas, toutes celles qu'on a évoquées. C'est le réchauffement climatique. Donc, l'un des principaux responsables de ce réchauffement climatique, c'est effectivement le gaz à effet de serre, qui, lui, donc, provoque un dérèglement climatique du fait donc de l'apparition d'atomes en prédominance, qui sont le CO2 et le CH4, donc le méthane. Le Soleil, lui, projette tout type de rayons UV. 70% fait monter la température directement dans l'atmosphère, et le reste est relayé par des infrarouges qui sont réémis par le sol et dont une partie est piégée par l'effet de serre. Donc ce procédé-là est le mécanisme prédominant dans ce dérèglement climatique. On sait qu'il y a l'H2O, le CO2 qui lui reste près d'un siècle dans l'atmosphère, le CH4 qui lui est issu des végétaux qui, après fermentation, constitue ce CH4 et également des herbivores. Il y a aussi le protoxyde d'azote qui retient 300 fois plus les infrarouges que le CO2 et qui reste, lui, 120 ans dans l'atmosphère. Et enfin, le CFC, HFC qui sont des gaz dans certains aérosols et réfrigérateurs qui sont donc artificiels et qui retiennent 20 000 fois plus les infrarouges que le CO2 et restent 50 000 ans dans l'atmosphère. Donc certains auteurs préfèrent utiliser l'expression de frontières planétaires, qui constitue selon eux une traduction correcte de l'anglais boundaries, dans un contexte de vulgarisation qui

qui explique notamment donc qu'une frontière peut être franchie, et donc ce n'est pas une limite. 6 des 9 limites planétaires donc sont considérées comme dépassées en 2023, puis une 7e en 2025, qui est l'acidification des océans. Le dérèglement climatique, lui, est le facteur aggravant qui majore ces limites par l'érosion de la biosphère, donc la modification des habitats, le déplacement ou la disparition d'espèces, etc., etc. Le changement d'usage des sols, lui, qui se traduit par une désertification de certaines régions, inondations des habitats et pays défavorisés. Il y a également les perturbations du cycle de l'eau douce par la sécheresse et le dégel du permafrost qui libère donc du CO2 et du méthane dans l'atmosphère, mais également certaines maladies. Il y a également l'acidification des océans qui passe, lui, par la réabsorption du CO2 atmosphérique dans les océans et dégradation de l'écosystème marin par donc ce surplus de CO2 qui réduit donc leur capacité de stocker du carbone. Il y a aussi le flux biogéochimique qui se traduit par les surplus d'azote et de phosphore et l'introduction d'entités nouvelles comme les polluants, les plastiques, les substances chimiques, etc. Tout ce qui est finalement dû à l'activité humaine et qui va se majorer avec ce dérèglement climatique. Les conséquences en santé publique se traduisent donc par des famines, des sécheresses, des multiplications d'espèces d'insectes qui transmettent des maladies telles que le paludisme, mais aussi et surtout toutes les conséquences liées aux futures migrations de réfugiés climatiques qui causera des problèmes de santé publique de manière extravagante par rapport à aujourd'hui. Anciennement, il y avait le protocole de Kyoto qui était l'objectif de réduction qui contraignait les pays industrialisés, qui sera ensuite suivi de l'accord de Paris à partir de 2020. On considère ici, donc, pour revenir un peu au thème de cette émission, que l'intersectionnalité, c'est un concept développé par Kimberlé Crenshaw. Il désigne le fait que plusieurs formes d'inégalités, comme le genre, la classe sociale, l'origine, l'âge, le handicap, etc., peuvent se combiner et produire des situations de vulnérabilité particulières. Et donc, appliquée au climat, l'approche intersectionnelle, elle montre que les conséquences du dérèglement climatique ne touchent pas tout le monde de la même manière. Une approche uniquement environnementale du changement climatique risque donc de masquer ces différences. Et donc, il faut ici une approche intersectionnelle qui permet de mieux identifier les groupes les plus vulnérables, concevoir des politiques qui permettent de s'adapter et d'être plus juste dans une sorte de justice climatique. Et enfin, articuler les enjeux écologiques avec les questions de santé, d'égalité et de justice sociale.

0: On pourrait croire que l'écologie, c'est enfin le terrain où nous serions tous à égalité. Nous respirons le même air, nous dépendons des mêmes cycles, nous partageons la même planète finalement, me direz-vous. Donc face à la crise écologique, on emploie tout naturellement le pronom « nous ». Nous, l'humanité, avons dépassé les limites planétaires. Nous subissons les répercussions de cette crise que nous avons nous-mêmes engendrée. Sauf que derrière son apparente universalité, ce « nous » efface les positions et dissout dans une communauté de destins des situations radicalement inégales. Inégalité d'exposition, de responsabilité, de vulnérabilité et de capacité à agir aussi. Même lorsqu'il s'agit d'écologie, les rapports de pouvoir et de domination ne s'évanouissent pas. Au contraire, ils deviennent souvent encore plus visibles. Si l'on écoute les colères écologiques, ce qui affleure très vite, c'est un sentiment d'injustice. Mais d'injustice en quel sens exactement ? On pense d'abord à l'injustice distributive. Certaines contribuent davantage à la dégradation, d'autres en supportent davantage les conséquences. Celles dont le mode de vie est le plus carboné ne sont pas celles qui respirent l'air le plus pollué. En France comme ailleurs, on sait que les populations les plus modestes sont plus exposées aux nuisances environnementales et disposent de moins de ressources pour s'en protéger. C'est ce premier niveau, l'inégalité dans la répartition des dommages, qui a nourri le champ de la justice environnementale dont nous avons déjà parlé. Mais ce diagnostic, si nécessaire soit-il, reste encore trop plat. Il suppose un sujet de l'injustice déjà constitué, les pauvres, les minorités, les femmes, auxquelles on viendrait ensuite ajouter une couche écologique, comme si la crise environnementale ne faisait que se déposer sur des lignes de fracture préexistantes, sans rien changer à notre manière de penser ces lignes elles-mêmes. C'est ici qu'entre en scène le concept d'intersectionnalité. Historiquement, il est forgé en 1989 par la juriste Kimberly Crenshaw, à partir de plusieurs affaires de discrimination visant des plaignantes afro-américaines au croisement du racisme et du sexisme. Elle montre que lorsque l'on parle de racisme en général, on imagine spontanément un homme, et que lorsqu'on parle de sexisme ou de féminisme, on se représente le plus souvent une femme blanche. Résultat, les personnes qui ne correspondent pas à ces représentations, par exemple des femmes afro-américaines, restent dans un angle mort au sein même des réflexions et des luttes qui entendent combattre la discrimination. L'enjeu est de montrer que certaines formes d'injustice ne sont pas visibles si l'on traite séparément plusieurs catégories différentes. Ce n'est pas que ces femmes subiraient du racisme plus du sexisme, c'est que l'articulation des deux produit une position spécifique qu'on ne peut pas reconstruire à partir de chacune des dimensions isolément. Transposée au champ écologique, l'intersectionnalité ne rajoute pas un thème de plus après le climat et la biodiversité. Elle déplace le centre de gravité de l'analyse. Elle nous oblige à reconnaître qu'il n'existe pas d'humain en général, sur lequel la crise tomberait uniformément, mais des positions situées, produites par l'entrecroisement de rapports de classe, d'origine, de genre, de statut migratoire, de santé, etc. La vulnérabilité écologique n'est pas distribuée sur un sujet abstrait, elle est cofabriquée par ces rapports de pouvoir. On peut déjà faire un pas de côté en cessant de parler d'écologie en général pour demander par exemple que se passe-t-il pour les personnes précaires ? Que se passe-t-il pour les femmes ? Dans ces cas-là, on croise déjà la crise écologique avec un rapport de classe ou avec un rapport de genre. Mais l'intersectionnalité va un cran plus loin. Elle s'intéresse aux situations où plusieurs rapports de domination agissent en même temps sur les mêmes personnes et où leurs effets ne sont plus séparables. Être une femme racisée et précaire, ce n'est pas juste additionner sexisme, racisme et mépris de classe. C'est vivre une configuration spécifique qui disparaît si l'on examine chaque axe un par un. C'est cette deuxième échelle, celle des vies prises à l'intersection de plusieurs lignes de domination, qui m'intéresse ici. Plutôt que de parler séparément des personnes précaires et de l'écologie, puis par exemple des femmes et de l'écologie, je voudrais partir d'un lieu où plusieurs de ces discriminations se nouent concrètement. Imaginons donc un quartier populaire situé en périphérie et près d'infrastructures très polluantes, habité par ailleurs majoritairement par des personnes racisées, où beaucoup de femmes doivent assumer les tâches de la vie quotidienne et où beaucoup disent se sentir peu écoutées lorsqu'elles parlent d'écologie. Dans ce quartier, je vais suivre trois fils, non pas pour changer de public à chaque fois, mais pour montrer ce qui se joue successivement dans l'espace, dans les corps et dans la parole, toujours pour les mêmes personnes. D'abord, si je regarde d'un point de vue géographique, je vois que ce quartier populaire n'est pas n'importe où sur la carte. Il cumule voies rapides, zones industrielles, manque d'espace vert. Les travaux sur le racisme environnemental montrent que ce type d'exposition concerne de façon disproportionnée des populations issues de l'immigration ou appartenant aux minorités et sont souvent dans des situations précaires, en tout cas en France. Autrement dit, ce ne sont pas les mêmes personnes qui bénéficient du confort matériel des centres-villes et celles qui en encaissent les fumées, le bruit, les particules. Mais bon, sur ce point, je vous apprends rien. Mais pour ces personnes, le racisme environnemental n'est pas un problème à part, mais l'une des formes que prend un même faisceau de domination. Car si je prends maintenant le fil des corps et du soin et que je reste dans ce même quartier, je constate que beaucoup de femmes ont des emplois précaires à côté desquels elles assurent une grande part du travail domestique, du soin aux proches et de la gestion du manque. Donc quand les factures d'énergie s'envolent ou que la chaleur devient insupportable, ce sont leurs journées qui s'allongent, leur santé qui se fragilise, leur temps qui se rétrécit pour trouver d'elles-mêmes des solutions. Regardez isolément, on pourrait dire voilà un problème de genre, un surcroît de charge pour les femmes. Mais dans notre scène, ces femmes sont aussi celles qui vivent au pied du périphérique routier, dans les logements les plus exposés avec les revenus les plus bas. Leur vulnérabilité écologique n'est donc pas seulement liée au genre, elle naît du croisement entre racisme environnemental, pauvreté et division sexuée du travail. Enfin, si je m'intéresse à la place de la parole qui est laissée aux personnes vivant dans ce quartier, je découvre qu'elles ont beaucoup de choses à dire sur la qualité de l'air, les conditions de logement, l'accès à la nature, mais qui, elles, se sentent rarement écoutées lorsqu'elles parlent d'écologie. Des enquêtes montrent que les jeunes se déclarent massivement préoccupés par le climat, tout en percevant souvent l'écologie médiatique comme un thème d'ailleurs associé à d'autres milieux sociaux et à d'autres façons de parler. C'est ce qui explique très bien Ferris Barkat et ce contre quoi il se bat par la sensibilisation avec l'association Banlieue Climat. En effet, on pourrait y voir un simple problème de participation citoyenne. Mais si l'on se souvient que ces mêmes personnes sont aussi celles qui vivent à côté des usines et qui portent la charge du soin, on comprend que leur mise à l'écart de la discussion n'est pas un hasard. C'est une manière de rendre invisible celle pour qui la crise écologique est la plus concrète. Leur position à l'intersection de plusieurs rapports de domination se traduit par une double peine. Plus d'exposition, plus de travail et moins de voix. L'intersectionnalité nous rappelle que, pour certaines personnes, la crise écologique n'est jamais seulement une question de pollution, seulement une question de genre ou seulement une question de représentation. Elle est tout cela à la fois, dans une configuration spécifique qui disparaît dès qu'on découpe les problèmes un par un. À ce stade, l'intersectionnalité n'apparaît plus comme un supplément de complexité, mais comme un test de réalité. Si notre manière de parler du climat ne laisse pas de place à ces expériences situées, alors elle passe à côté de ce que la crise a de plus concret et de plus injuste. Une écologie qui ignore ces points de croisement risque de reconduire sous un vocabulaire vert les mêmes hiérarchies sociales qu'elle prétend critiquer. Sous la surface du grand récit consensuel sur notre avenir commun, c'est peut-être cela que l'intersectionnalité vient fissurer. L'idée qu'il suffirait d'additionner les urgences pour qu'apparaisse spontanément un projet partagé. Elle nous oblige au contraire à partir des zones d'ombre de ces vies qui glissaient entre les catégories et à accepter que l'écologie, si elle veut vraiment se dire politique, devra se laisser déplacer par celles qui vivent la crise à l'intersection des rapports de domination.
1: Pour cette dernière émission, j'ai donc décidé d'entrer dans une réflexion plus politisée. Je vais restituer une conception philosophico-politique dans laquelle peut se retrouver quelque peu la mécanique intersectionnelle. Je vais prendre du recul sur l'écologie et les autres luttes, pour penser dans son ensemble la construction d'un peuple dans un populisme de gauche. Je vous laisse écouter les propos de Chantal Mouffe.
2: Le populisme de gauche, selon vous Chantal Mouffe, vous appelez à une stratégie de construction discursive d'une nouvelle frontière politique entre le peuple et l'oligarchie, une stratégie assumée par la France insoumise et on l'entendait dans la définition donnée par Jean-Luc Mélenchon à l'instant. Mais qu'est-ce qui différencie le peuple de Jean-Luc Mélenchon de celui de Marine Le Pen ?
3: La différence est la suivante. Donc, dans les deux cas, c'est pourquoi je crois qu'il s'agit d'une stratégie populiste, hein, c'est de construire la frontière en termes de ceux d'en bas contre ceux d'en haut.
1: Chantal Mouffe est interrogée sur deux conceptions du peuple. L'une du populiste de gauche, Jean-Luc Mélenchon, l'autre de la populiste d'extrême droite, Marine Le Pen. La question porte sur ce qui distingue les deux visions populistes du peuple. La philosophe commence par rappeler un point qui permet de qualifier ces deux visions de populistes. Elles établissent, au sein de la population, une frontière entre une ou des catégories minoritaires et ce qu'ils identifient comme une catégorie majoritaire qui représente le peuple. La population, c'est les gens qui vivent sur un territoire. Le peuple, c'est ce qui répond à la vision politique des populistes, soit qu'une seule partie de la population. Le peuple est ici une sorte de construction qui n'est pas figée, façonnée par des catégories qui peuvent s'y insérer ou non en fonction de la politique particulière, qui cherche à ce qu'un ou des groupes s'identifient à cette politique. Écoutons la suite des propos.
3: Une des conséquences du néolibéralisme, ça a été une paupérisation, une précarisation de la classe moyenne. Il y a toute une, on ne peut plus faire la distinction, établir la frontière à la manière marxiste. Ça ne veut pas dire que, par exemple, il n'y ait plus d'antagonisme entre le capital et le travail. Hein, il existe toujours. Mais il y a beaucoup plus d'antagonismes qui sont importants pour créer justement... quand on parle du peuple, en fait, ce qu'il s'agit, c'est plutôt c'est d'une volonté collective de changement.
1: La politique néolibérale de ces dernières années, un capitalisme libéral parfois conservateur, où l'État a moins de fonctions, a entraîné un appauvrissement de toute la classe moyenne. À cause de cela, nous ne pouvons plus nous servir seulement de la frontière dans le peuple qu'avait posé le marxisme, c'est-à-dire des propriétaires du capital et les travailleurs. On ne peut plus seulement opposer vulgairement patron et ouvrier, cet antagonisme n'étant plus le seul dans la société. Alors le peuple ne peut pas être construit, à gauche, dans l'opposition capital et travail. Cela amène Chantal Mouffe à considérer le peuple comme une volonté collective de changement qu'il faut construire. Si je résume, nous parlons ici de la manière dont les populistes, par la frontière qu'ils essayent de poser dans le peuple, construisent leur propre vision de ce peuple, qui répond et permet ensuite à leur politique de se mettre en place. Écoutons la suite.
3: Marine Le Pen, elle insiste énormément sur le peuple français. Et en fait, elle essaye de construire ce peuple... sur une base ethno-nationaliste.
1: La philosophe décrit ici la manière dont Marine Le Pen tente de construire un peuple en accord avec sa vision ethno-raciale, qui suggère à raison que Marine Le Pen cherche à poser une conception nationaliste très forte qui identifie, parmi la population, une classe réellement française. La nation française se construit sur des pivots ethniques, la langue première, la culture, l'histoire, couplés à des pivots raciaux problématiques, le lieu de naissance et l'origine. Ils établissent une forte frontière entre un supposé « nous français » et un « eux étrangers ». Cela entretient des discriminations ethniques, raciales et également ethno-raciales, du point de vue intersectionnel. Tout non-français, quel qu'il soit, peut subir un mélange de discriminations religieuses, raciales, xénophobes et même sexistes. Cette vision du peuple en nourrit une représentation restrictive et exclusive. A contrario, je cite la page 93 du livre de Chantal Mouffe, « Les demandes démocratiques qu'une stratégie populiste de gauche cherche à articuler sont hétérogènes. C'est pourquoi elles doivent être articulées dans une chaîne d'équivalence. » Les demandes démocratiques, ce sont les revendications entendues par la gauche, qui restent drastiquement distinctes. Le pouvoir d'achat, les inégalités économiques et sociales, l'écologie, les droits LGBTQIA+, ce sont des exemples de causes bien différentes. Ce que propose Chantal Mouffe, ce n'est pas du tout de rendre équivalentes les demandes ou les luttes. Non, elle souhaite créer une chaîne qui permettra de les articuler ensemble, de les fédérer à partir du projet d'une démocratie radicale. Cette démocratie, elle vise directement la représentation au pluriel des intérêts. Dans cette démocratie, les débats entre les différents intérêts sont possibles. Mais comment sont-ils rendus possibles? Eh bien, en ce qu'ils ont identifié, ensemble, les freins communs à leur réalisation, des antagonistes. Ces antagonistes, ce sont bien la politique néolibérale et les populismes d'extrême droite. Dans la vision du peuple de Jean-Luc Mélenchon, la frontière interne est établie contre ces antagonistes et également contre les ultra-riches, qui possèdent en un sens un capital bien trop puissant. Et même plus généralement, le modèle de fond qui peut se cacher derrière ces freins, le capitalisme. La stratégie du populiste de gauche consiste, en effet, à tenter d'articuler les différentes luttes afin de les opposer toutes à ce « eux », les oligarques, néolibéraux, ultra-riches et même l'extrême droite. Vous l'aurez peut-être compris, mais la mécanique ici vise une convergence du point de vue de la lutte politique. Cette convergence, elle peut s'effectuer notamment à partir d'un pôle central, la lutte écologique. Je cite Chantal Mouffe. Il est impossible d'envisager un projet de radicalisation de la démocratie qui n'inscrirait pas la question écologique au centre de son agenda. L'écologie, outre sa seule importance, peut constituer une critique du modèle dans lequel nous évoluons, une critique du capitalisme. Pour conclure, je souhaite vous parler de la dimension intersectionnelle derrière le projet populiste de gauche, l'imbrication des rapports de domination et de leur mise en relation politique. Dans ce cadre, capitalisme, racisme, xénophobie, même patriarcat et tendance autoritaire sont des antagonismes particuliers qui peuvent tous se retrouver ciblés par un populisme de gauche. L'intérêt fondamental, c'est que la construction du peuple sur cette base peut permettre d'unifier politiquement, sans jamais homogénéiser, des luttes distinctes. Aux intersections des discriminations, quelles qu'elles soient, il est possible d'identifier des pivots antagonistes qui les alimentent continuellement. Du point de vue politique, la stratégie populiste à gauche viendrait donc reconnaître ces diverses formes de domination qui se superposent pour finalement cibler les freins qui en ralentissent les luttes émancipatoires. Alors ne laissons pas ces antagonistes construire une certaine vision du peuple, dans laquelle des individus peuvent toujours s'y identifier. Plaçons-nous contre ces antagonistes et tentons ensemble de faire converger politiquement les luttes qui ensemble peuvent les combattre.

0: Vous êtes toujours sur Prune, 92 FM avec Bassine. On espère que vous avez apprécié la pause musicale. On va maintenant sauter dans le grand bain et discuter ensemble autour de cette question. Une écologie juste doit-elle nécessairement être intersectionnelle ? Donc on a vu dans les chroniques précédentes que l'intersectionnalité est née pour rendre visibles des expériences qui disparaissent entre les catégories, comme la classe, le genre ou l'origine. Mais j'aimerais d'abord qu'on voit un peu la place que l'écologie occupe par rapport à l'intersectionnalité. Et donc dans le champ écologique, selon vous, quel problème précis justement l'intersectionnalité elle permet de mieux voir ou de mieux formuler ?
1: Moi, dans ce que tu me dis, ça fait penser à l'idée des inégalités en soi. Enfin, je pense au fait qu'on n'habite pas tous les mêmes zones de la Terre et toutes les zones ne sont pas atteintes par le changement climatique, par les dérèglements environnementaux, etc. de la même manière. Ce qui fait que les populations qui y vivent sont plus victimes du réchauffement climatique que d'autres. Et ce sont déjà des populations qui sont exploitées souvent pour la production en plus, pour la production massive, etc., etc.
2: Mais aussi du fait qu'elles subissent par ce réchauffement climatique des famines, des sécheresses, une multiplication des maladies liées à des virus qui se propagent et donc des conséquences de santé publique.
0: Mais justement, est-ce que du coup, l'écologie joue un rôle particulier dans la production de ces inégalités dont tu parles ? Ou est-ce que ça serait un problème extérieur ou...
1: Bah, c'est l'idée que l'écologie doit être pensée en même temps que l'idée de répondre aux inégalités, aux injustices. Parce que justement, c'est tissé en soi. Donc, on ne peut pas prendre la question écologique de manière séparée des autres questions. Parce que tout le monde n'est pas touché de la même manière, tout le monde ne cause pas les problèmes de la même manière, etc.
0: Mais justement, on peut imaginer une mesure... climatique, comme la taxe carbone et la fermeture d'infrastructures qui sont très polluantes, etc. Mais qui pèsent justement plus lourd sur certains groupes qui sont déjà précarisés, par exemple les personnes qui sont dépendantes de la voiture pour aller au travail. Et donc il y a une forme d'injustice dans ces mesures climatiques. Donc est-ce qu'on dirait malgré l'injustice, il faut la faire parce que l'urgence climatique passe devant ? Ou est-ce que si elle renforce des dominations, c'est pas une bonne politique écologique ?
1: Moi je pense que c'est pas une bonne politique écologique. Parce que c'est quand même encore faire porter le poids sur ceux qui ont déjà un poids à porter. Et ça me fait penser à... Il y avait par exemple, je ne sais plus quel patron de quelle compagnie aérienne qui disait « Ah, on nous voit comme que le transport aérien, c'est un peu le domaine des riches. » Il dit « Mais pourtant, 80% des Français ont déjà pris l'avion. » Sauf que 20% des Français sont ceux qui prennent 90% des vols. Ce que je veux dire, c'est qu'il faut proportionner les choses et tu ne peux pas appliquer une chose comme ça pour tout le monde en pénalisant et tout le monde ne porte pas, ça je voulais dire par là, tout le monde ne porte pas le même poids. Donc tout le monde ne doit pas porter aussi la même responsabilité et la mesure doit porter atteinte à ceux qui peuvent plus que les autres.
0: Donc pour toi, en soi, l'injustice, elle n'est pas tant dans la mesure en elle-même, mais plutôt dans la façon dont elle est appliquée parce qu'elle est appliquée de façon égale dans la société et qu'il y a pas, on ne fait pas de l'équité, justement.
1: Mmh. Oui, et puis je pense beaucoup à la classe. Quand je disais les 20%, seulement 20% des Français ont pris 90% des vols qui ont été pris, il y a quand même cette idée que et ceux qui prennent ces vols-là, c'est ceux qui ont des sous. Donc finalement, ça reste quand même les riches qui polluent plus que les autres. Donc mettre des taxes égales partout, ça fait que tout le monde est pénalisé de la même manière, mais ceux qu'il y en a qui sont tellement dépénalisés, tellement ils sont riches que ça va pas les contraindre.
2: Pas complètement d'accord avec le fait que les riches sont forcément ceux qui polluent le plus, parce que bon, certes, ils ont le bénéfice de pouvoir choisir de quelle manière ils consomment et leur taxe carbone, etc. Enfin, leur empreinte carbone plutôt, en comparaison au fait que les pauvres, eux, n'ont pas le choix de vivre de manière pas tout à fait écologique parce qu'ils ont des contraintes de la vie qui font qu'ils ne peuvent pas forcément se déplacer en vélo ou même
1: en train
2: ou utiliser des moyens de consommer bio et écologique.
1: Oui, mais je dirais que si les pauvres polluent beaucoup, c'est parce qu'ils sont beaucoup. Ouais, alors que si les riches polluent beaucoup, c'est parce qu'ils sont tout seuls à faire beaucoup quand même.
0: Puis même si on regarde les banlieues qui ont un taux de pauvreté beaucoup plus élevé que le reste de la France, en soi, ils polluent 3 à 4 fois moins que la moyenne française. Donc il y a quand même, enfin, on voit bien que même s'ils ont en soi, ils peuvent pas choisir forcément leur mode de consommation et tout. En soi, comme tu disais, ils vont pas prendre l'avion justement, enfin en tout cas moins. Leur pratique déjà de base, ils vont être limités, donc ils vont moins polluer.
1: Et par exemple, tout con, mais je trouve par exemple dans un Flixbus, on voit bien qui est la classe sociale qui prend un Flixbus. Quand on prend souvent, on se rend compte que c'est pas des gens riches. Ce qui fait que oui, c'est sous la contrainte, mais quand même prendre le bus, ça pollue moins que prendre l'avion. Même si prendre l'avion, ça coûte sans doute un peu trop cher, on a souvent dit ça, c'est pas taxé, le kérosène n'est pas taxé, et le train par contre, c'est démesurément cher.
0: Mais du coup, est-ce que pour vous, c'est l'intersectionnalité qui permet de tracer une limite d'une mesure qui est injuste ou juste, justement ?
3: Bon, ça peut être un critère d'évaluation. Ça veut dire que l'impact de la mesure écologique, il peut être évalué en fonction des nuisances déjà présentes là où ça peut avoir un impact. C'est-à-dire que si certaines populations sont déjà victimes, sont déjà précaires ou victimes de, de je ne sais quoi sont déjà dans des situations plus complexes, il faut que la mesure écologique, elle ne les pénalise pas. Au contraire, il faut qu'elle les soulage. Donc oui, je pense que ça peut jouer.
2: Mais c'est surtout que ça vient appuyer le fait que le réchauffement climatique met en lumière des situations d'inégalité. Alors le genre, la classe sociale, les origines, l'âge, le handicap, tout ça c'est mis en lumière par le fait que le dérèglement climatique fait qu'il y a des contraintes encore plus lourdes dans la vie quotidienne. Et ces personnes-là se retrouvent un peu démunies ou sont un peu dépassées par les événements parce qu'elles ont moins de moyens, moins de ressources et aussi de considération de la part de la société dans leur adaptation à la vie actuelle et très changeante.
1: Ça me fait penser à quand en 2003 il y avait une canicule et il y a eu beaucoup de morts, et la majorité de ces morts étaient quand même des personnes vieilles et pauvres qui vivaient sous les combles dans des appartements à Paris. Mais du coup, ceux qui vivent dans des combles dans des appartements à Paris, c'est des gens qui sont pauvres, et après les gens qui sont pauvres, c'est parfois des gens issus de certaines minorités ou d'un genre particulier aussi, par exemple, voilà, etc. Donc encore une fois, l'écologie est à prendre, doit être intersectionnelle quand même, pour être juste.
0: Mais en même temps, on peut avoir l'impression que ça peut complexifier les choses. Comment agir de sorte à ce que la politique menée, elle soit juste pour tout le monde en même temps?
1: Je sais pas si
0: c'est
1: possible.
0: Je pense qu'on n'aura pas la réponse. Mais voilà, je pense que c'est un peu le problème qui peut être soulevé, tu vois, avec l'intersectionnalité. C'est que je pense que théoriquement, on est tous d'accord pour dire que c'est une bonne critique de la société et elle permet vraiment de penser les injustices, etc. Ouais. Mais en même temps, on a du mal à voir concrètement comment ça peut se déployer pour pas que ça crée malgré elle des inégalités ou des discriminations, peu importe.
3: Ça me fait penser au pan pratique de l'intersectionnalité qui vise, du point de vue sociologique, pas à être uniquement une description un peu statistique, tu vois, des discriminations, mais surtout une question de vécu, de poser la question aux gens de la manière dont ils vivent la chose, parce que même si les discriminations elles peuvent être identiques chez certaines minorités ou pour d'autres et qu'elles soient aux intersections, elles peuvent être vécues même différemment. Donc finalement, je pense qu'il y a la question du vécu aussi qui peut compter là-dedans et qui peut peut-être servir du point de vue des mesures écologiques et de l'injustice. Est-ce que cette minorité-là, est-ce que cet endroit-là, est-ce que ce lieu-là, il va être plus impacté ou pas, peut peut-être demander l'avis des gens, carrément.
0: Mais surtout, tout à l'heure, tu parlais, Mathis, d'antagonistes communs à travers les luttes. Mais certains et certaines, on pourrait dire que y a des luttes qui ont des objectifs totalement différents, malgré tout, et qui peuvent même entrer en contradiction. Enfin, on voit très bien que, du coup, dans la société, on a quand même du mal à voir, au sein même des luttes, comment elles arrivent à discuter entre elles et à s'articuler dans l'espace politique et public. Donc, est-ce que vraiment l'intersectionnalité, elle vous semble offrir une vraie sortie à cette concurrence? Ou est-ce que, malgré son apport justement critique, elle peine à faire travailler les luttes main dans la main?
3: Je pense que ça dépend du contexte dans lequel ça se déploie. Parce que après, tu parles de concurrence. Je ne sais pas s'il y a une distinction entre les luttes qui fait qu'elles n'ont pas les mêmes intérêts, mais elles ne sont peut-être pas en concurrence. Enfin, je veux dire, rien que pour la marche des fiertés, il y a des pancartes qui ne concernent pas spécialement la marche des fiertés, qui concernent d'autres luttes. En fait, ça montre que finalement, les gens, ils croient, au moins dans les esprits, il y a une croyance de la compatibilité entre certaines luttes. Je pense que c'est déjà une preuve d'une possibilité que dans les consciences, ça évolue. Donc peut-être que déjà, c'est un bonus, un point positif.
0: Mais est-ce que vous pensez que c'est justement l'écologie qui permet ce lien entre les luttes?
2: Je perçois un peu une question qui est du type... Est-ce que l'écologie, est-ce que les principes écologiques, c'est le bon fondement d'une bonne société? Est-ce qu'on peut se baser là-dessus pour tout modifier dans la société?
3: Je pense que ce que l'écologie est là, comme force, si on la prend dans son pan le plus radical peut-être, je pense que c'est qu'elle fait une vraie critique du système actuel. Et si on considère que ce système, autre le capitalisme, c'est un système qui marche encore sur la base de domination, je pense que l'écologie, elle a un vrai intérêt là. Que oui, elle peut peut-être servir à quelque chose pour... peut-être pas renverser ce système, mais au moins pointer du doigt des problématiques qui lui sont intrinsèques là et qui jouent encore sur d'autres formes de discrimination.
1: Donc je pense que même au-delà de la domination, mais aussi de l'exploitation, je pense que l'écologie, elle insiste sur l'idée d'exploiter jusqu'à en faire mourir. Et ça a impliqué justement les populations elles-mêmes qui sont exploitées. Donc c'est un tout, même si c'est selon chaque manière d'être exploité en tant que femme, d'être exploité en tant que personne qui est pauvre, issue d'une minorité, etc., au service d'autres. Et l'écologie et les limites planétaires, etc., rappellent que c'est mal et que ça ne marche pas et qu'il faut, se battre ensemble contre les formes d'exploitation.
0: Et parce que tout à l'heure dans ma chronique, je le critiquais, le « nous », mais ce qui est bien avec l'écologie quand même, c'est qu'on a l'impression que c'est tout le monde, même si ce que j'essaie de montrer, c'est qu'il y a quand même des formes d'inégalité, c'est pas vécu de la même façon. Mais du coup, c'est ça aussi peut-être qui peut permettre de faire le lien entre les luttes, c'est ça que je voulais dire.
1: Ça m'intrigue un peu cette idée-là, tout le monde et tout, parce que j'ai, des fois, je pense à des auteurs, justement, ça s'appelle Kyle White, dont j'aimerais un peu parler, où il explique, donc lui, c'est un autochtone des États-Unis, et il explique en quoi les crises climatiques, enfin le réchauffement climatique, les crises écologiques, etc., ne sont pas des crises du futur, ou alors quelque part, elles ne sont des crises du futur que pour l'Occident. Et lui, il explique comment, finalement, la colonisation, elle a déjà détruit l'environnement dans lequel vivaient déjà des peuples. Ils leur ont fait perdre des espèces animales, des espèces végétales avec lesquelles ils vivaient littéralement. Et donc, pour lui, la crise écologique, c'est un prolongement de cette colonisation. C'est juste que là, c'est retourné contre l'Occident elle-même. Et donc, quand on dit à l'écologie, ça touche tout le monde, moi, j'ai l'impression que si ça touche... Enfin, ça touche tout le monde, oui, mais déjà pas pareil et pas depuis toujours. Et des fois, il y a beaucoup... Enfin, c'est un peu souvent le cas, les Occidentaux vont s'intéresser à des sujets à partir du moment où ça les touche. Et parfois, avoir une forme un peu paternaliste, et ça peut... Quelque part, la réponse à la crise écologique, elle peut continuer d'être coloniale. C'est-à-dire que maintenant que la crise écologique touche l'Occident, ils ne vont pas y répondre forcément par intersectionnalité. Ils vont continuer de dire « Ok, bah, du coup, vous, là-bas, de tel peuple, il faut arrêter de faire ça parce que ça fait ceci, ça fait cela, et du coup, ça perturbe la nature. » On a pas envie de leur répondre « Mais vous avez déjà détruit notre nature. Vous venez pas nous dire comment sauver la vôtre, quelque part. » Donc, quand on dit l'écologie, ça touche tout le monde. Tout le monde n'est pas dans le même bateau. Et des fois, je trouve que c'est un discours un peu universaliste que l'Occident adopte toujours pour se passer pour ceux qui ont une conscience morale, quoi.
3: Parce que je pense que le conflit, c'est peut-être le côté un peu idéalisé du collectivisme où on a tendance à considérer, parce que je pense que c'est le cas, que l'écologie nous concerne tous. Effectivement, je crois qu'elle nous concerne tous. Mais en fait, elle ne nous concerne pas du tout de la même manière dans tous les cas. Donc, en fait, bah, ça reste assez individuel, tu vois. J'ai envie de dire nationaliste au sens où ça peut concerner une nation, un endroit d'une nation, et ça peut entrer en conflit avec les intérêts d'une autre nation. Et du coup, l'écologie, oui, elle peut finalement se retrouver conflictuelle, je pense. Mais ce que tu disais par rapport à l'aspect colonial, je considère quand même que par rapport à nous, on a une responsabilité particulière. Et alors déjà de une, il s'agirait déjà de changer effectivement notre manière de faire à nous d'abord, avant d'en imposer une autre aux autres. Ça, c'est évident, mais je pense qu'on a une responsabilité quand même particulière, du coup, qui fait que, pas qu'on doit être dans une sorte de paternalisme, pas du tout, mais bah, je pense que certaines nations qui à l'heure actuelle se dégagent, je considère que les États-Unis, ils en font partie, mais bon, c'est pas bien barré, mais je pense qu'elles ont une responsabilité particulière et elles devraient se mettre à faire ça à plus grande échelle, si l'écologie, c'était vraiment une chose importante pour eux, mais...
2: Puis au-delà du fait de devoir se mettre en statut de colon, ou en tout cas envoyer des directives à d'autres pays qui en tout cas ont vécu les choses différemment et en première ligne, c'est aussi le fait des flux migratoires dus au climat qui font qu'il va y avoir une entrée de personnes assez conséquente qui va faire que, en fait, il faut juste essayer de fonctionner tous de la même manière. Tout le monde va, avec les flux migratoires, tout le monde va se retrouver face aux mêmes problématiques au final. Donc l'objectif, c'est pas de réagir différemment en fonction de où on habite, c'est plus essayer de trouver un compromis pour tout le monde. En ce qui concerne les politiques climatiques du futur, alors évidemment, il y a des politiques qui sont beaucoup plus influentes, comme aux États-Unis, où là, ils ont le monopole de pas mal de choses, en tout cas en termes de communication. Mais ils vont se retrouver aussi avec la migration climatique, en tout cas des pays plus sudistes.
0: Et là, justement, du coup, on a l'impression qu'il faut un nous. Enfin, pour pouvoir, justement, si on revient sur la question des connaissances situées, enfin, du vécu personnel et individuel, le problème, c'est que dans ce cas-là, on peut tomber dans une forme d'individualisme en disant, bon, bah, en vrai, nous, en tant qu'Occidentaux, justement, c'est pas notre problème, quelque part, et on s'occupe d'abord de nous et de l'écologie pour nous. Mais du coup, on tombe dans quelque chose de dramatique. Et donc là, on a l'impression que justement, pour se sortir de cette situation-là, on aurait besoin d'un nous, d'une écologie où il y a un nous universaliste. On se dit, bah, en fait, on est tous et toutes dans le même bateau, en tout cas sur la survie de la planète. Voilà.
1: Je comprends, là, il y a une dimension un peu nouvelle quand même dans la crise écologique, c'est que la planète elle-même est un peu mise en danger. Mais il y a quand même quelque chose, et nous, on n'en fait pas partie de ces gens-là qui sont intrinsèquement liés à la Terre. Je veux dire, on ne travaille pas la Terre et on n'est pas, comme on dit, un peu dans le milieu matérialiste. On n'est pas dans le cycle de la vie. Notre travail, notre vie n'est pas dans la continuité du cycle de la vie. Et en Occident, il y a quand même beaucoup moins de personnes comme ça aujourd'hui. ce qui n'était pas, ce qui était beaucoup moins le cas avant, mais que du coup, quand il y a une crise écologique qui arrive et que les environnements se retrouvent à être dégradés, changés, etc., étant donné que tout un tas de populations vivent dans ce cycle, bref, de la vie, dans leur travail, de la terre, de leur environnement, etc., c'est leur vie elle-même qui sont nécessairement transformées. Et quand on pense à tout un tas d'époques, je pense à l'époque médiévale et féodale, etc., quand il y a une crise, bon, en vrai, les seigneurs dans son château, lui aussi, il va sans doute manger un petit peu moins de gibier, mais en soi, c'est pas lui qui va en périr le plus. C'est quand même les populations qui sont le tiers-état, qui sont justement liées, vraiment liées à la terre. Et, mais là où quand même tu as raison de dire ça, c'est que la différence par rapport avec l'époque où le seigneur peut rester tranquille dans son château, c'est qu'aujourd'hui, quand même, la crise, elle est tellement profonde que même celui qui est dans son château, il se retrouve vraiment touché. Donc là, c'est vrai que ça implique un « nous », mais ce « nous », quand même, ne doit pas dissimuler les différences qu'il y a entre les classes, entre les populations dans le monde, etc. Et nous, on a un peu oublié ce que c'était que de vivre aussi étroitement avec la nature, pour le dire comme ça, la terre, le travail, le labeur.
0: Ouais, je suis totalement d'accord. Mais du coup, justement, là, on parle du vivant. Et je trouvais intéressant de revenir un peu là-dessus, parce que quand on parle d'intersectionnalité, au final, on parle vraiment d'injustice humaine et de discrimination humaine. Mais du coup, quelque part, on sort un peu des injustices vis-à-vis de la nature, si on peut parler d'injustice. Si on parle au nom de l'intersectionnalité, est-ce qu'on ne risque pas de se centrer justement trop sur des injustices juste humaines et de faire passer un peu au second plan la dimension du vivant et de tout ce qu'on a vu depuis le début de Bassine, qui on a essayé de défendre justement qu'au contraire, il fallait essayer de parler de relations plutôt au vivant, d'un écosystème, etc. Est-ce que pour vous, l'intersectionnalité, c'est quelque chose qui met en péril ça, ou alors est-ce qu'au contraire, ça permet d'articuler, enfin de mieux articuler ce qui arrive au milieu et ce qui arrive au corps humain?
1: Genre avec l'éthique animale, par exemple, parce que vraiment, on avait essayé de définir l'animal est un patient moral. Et donc, quelque part, ouais, il serait inclus dans une idée d'intersectionnalité.
0: Mais de lier que ça ensemble. Là, il ne pourrait pas exprimer, lui, son vécu de
1: l'injustice. Non, parce que c'est un patient, justement.
0: Donc, du coup, là, la question du côté intersectionnel, elle est plus délicate. Parce que là, pour le coup, c'est difficile de se mettre à la place d'un animal qui subit une forme d'injustice.
3: On peut lui reconnaître le critère de la sentience, donc le fait que lui, il puisse le ressentir. Donc, même si lui, il ne pourra pas nous l'exprimer, si on reconnaît que lui, il ressent, ce qui est le cas, du coup, bah, on peut, nous, le déresponsabiliser, lui, et transférer la responsabilité à nous, et donc prendre en compte le fait qu'il est victime, finalement, lui aussi, de tout ça. On pourrait même le faire avec les plantes, puisque même s'il n'y a pas de critères de sentience, le fait est qu'il y a quand même un besoin de reproduire ce cycle, et nous, on peut dégrader ce cycle, et on peut prendre conscience qu'en fait, on dégrade un cycle qui ne dépend pas de nous, mais qu'au final, on a quand même un impact dessus. Donc on peut se dire que, oui, on a une responsabilité vis-à-vis aussi d'un cycle plus général dans tout le vivant. Mais je pense que ce n'est pas impossible.
1: Je pense que c'est pas impossible, mais quand j'y réfléchis, je pense qu'on a légèrement changé l'idée d'intersectionnalité. C'est-à-dire que c'est plus l'intersectionnalité de discrimination, mais d'exploitation. Parce que je pense pas qu'on puisse dire qu'on discrimine des animaux, qu'on discrimine la nature. Non, c'est juste qu'on a une manière de la considérer qui est aliénante, on va dire ça, parce qu'on l'exploite, parce qu'on la domine. Et donc l'écologie, peut-être, elle vient poser une intersectionnalité d'exploitation plus que de discrimination en tant que telle.
0: Mais justement, je ne suis pas sûre qu'on puisse parler d'intersectionnalité dans tous les cas, pour le vivant. Dans le sens où, là, le vécu, il sera jamais... Comme tu dis, on peut utiliser le patient moral, etc. Mais on ferait une forme d'injustice épistémique de vouloir parler à la place d'eux. Du coup, ça ne serait pas de l'intersectionnalité.
3: Après, le terme d'intersectionnalité, je pense qu'il n'est pas tout à fait adapté pour parler de ça. Mais par contre, je ne pense pas qu'on serait dans une injustice épistémique ou du moins dans un parler à la place d'eux, puisqu'on ne parle pas à la place. Parce qu'en fait, on parle tout court pour eux, parce que vu qu'eux ne parlent pas, en fait, on ne remplace pas leurs paroles, parce qu'ils n'ont pas de paroles. Mais dans tous les cas, je pense que l'intersectionnalité, elle est limitée dans sa façon de nous donner une vision de comment l'animal vit de différentes manières, tout ça.
0: Je pense qu'il y a une forme d'injustice épistémique, dans le sens où, enfin, l'injustice épistémique, ça va au-delà de la parole, c'est aussi des fois, justement, de ne pas réussir à se faire comprendre, parce que, par exemple, une femme peut subir de l'injustice épistémique parce que sa situation particulière va faire qu'elle va vouloir exprimer quelque chose où elle n'a pas les mots, par exemple, pour le décrire, et du coup, elle ne va pas être comprise de ses interlocutrices, et donc elle subit une forme d'injustice épistémique par rapport à la connaissance. Donc je pense que l'animal peut vraiment subir cette forme d'injustice épistémique. En plus, ils ont plein d'autres façons de communiquer autres que la parole. Et moi, si je disais tout ça, si je parlais de ça, c'était vraiment pour... Et mettons que du coup l'intersectionnalité ne s'appliquerait pas vraiment au domaine du vivant. Est-ce que de vouloir parler d'intersectionnalité, c'est la seule façon de faire une écologie juste? Est-ce que du coup c'est pas à la fois, enfin en même temps, abandonner quelque part le côté plus purement tourné vers le vivant?
1: Quand même, je trouve que si les questions environnementales sont venues, c'était quand même dans l'histoire beaucoup parce qu'on ça avait une répercussion sur les humains.
0: Mais c'est quelque chose qu'on a beaucoup reproché, nous.
1: Bah oui, c'est quelque chose qu'on a beaucoup reproché, mais ça reste compliqué. Je pense que quand même beaucoup de personnes considèrent qu'il faut d'abord défendre les humains que défendre la nature. Même chez des personnes qui défendent beaucoup la cause animale, il y en a qui disent, qui considèrent quand même les humains, je mets des grands guillemets, comme supérieurs, mais comme plus importants, enfin au sens où ils seraient, voilà, quoi qu'ils veulent, de toute façon, ils n'arrivent pas à considérer les humains sur le même plan que les autres animaux. Mais quand même, ça pose quand même une question intéressante, c'est de se dire, finalement, même sur cette intersectionnalité d'exploitation dont on parlait, elle dérive quand même d'un spécisme. C'est quand même, on va avoir... Je me souviens, il y a eu un scandale sur la viande de cheval, quand on était enfant, fin d'us, je sais pas quoi. Et je me souviens que j'étais un peu en mode, pourquoi le cheval serait plus choquant qu'on le mange que le cochon, quoi. Et du coup, il y a quand même cette idée que les animaux sont exploités relativement à leur classification dans le cœur des êtres humains. Donc je ne sais pas si on peut parler vraiment d'intersectionnalité là-dedans, si on combinerait à la fois le fait qu'ils sont hiérarchiquement placés chez les humains et la manière à laquelle ils vont être victimes d'un changement climatique, etc. etc. Bon, c'est peut-être une analogie plus qu'une véritable intersection qui me semble être quelque chose d'avant tout sociétal, plutôt que naturel.
3: Oui, je pense que tu as raison, mais après le spécisme, c'est que ceux qui défendent l'antispécisme, ils donnent des arguments justement. Un peu comme Chantal Mouffe, pour donner une raison de dépasser cette spontanéité spéciste. Parce que le spécisme, il est naturel. Et c'est naturel de vouloir privilégier en soi son espèce, plutôt que celle du point de vue humain en tout cas, que les autres espèces. Et du coup, eux, ils essayent de donner un argument pour qu'on se rende compte que finalement, ce spécisme, il a des répercussions, et justement peut-être même différentes, entre les différents animaux. Et justement, qu'il faudrait peut-être... chercher, un peu comme l'intersectionnalité pourrait le vouloir, chercher un peu de quelle manière les espèces, en fonction de leur habitat, en fonction de leur nourriture, en fonction des proies qui se trouvent dans ce milieu, etc., tout un tas de facteurs individuels presque, que si on les prend en compte, il faudrait nous adapter à la manière dont l'animal, lui, il vit, pour éviter de mettre en péril son espèce.
0: Ok, avant de se quitter, je vous propose de revenir à la question qui donnait le titre au débat, parce qu'on a beaucoup tourné autour sans vraiment y répondre. Donc je vais vous la reposer. Une écologie juste doit-elle nécessairement être intersectionnelle? Et après tout ce qu'on s'est dit, est-ce que votre réponse est oui, non, ou oui mais, ou non mais, en une phrase, pourquoi?
3: Moi, ça sera un oui contextuel, c'est-à-dire que je pense qu'à l'heure actuelle, c'est une nécessité. Je pense que c'est une nécessité du point de vue de la situation actuelle, et je pense que, comme je l'ai dit dans ma chronique, c'est fédérateur et ça peut avoir un réel intérêt de mélanger ces luttes-là et donc de se servir de ça du point de vue de la justice parce qu'on est dans une crise qui ébranle beaucoup trop de choses, la liberté, l'égalité, la justice. Donc je pense qu'actuellement c'est bon.
2: Je dirais oui aussi sur le champ humain qui doit considérer aussi sur le plan social ce que ça impacte l'écologie. Comment on doit tout articuler pour que ça rentre en compte sur le plan social et pas que sur les conséquences que ça peut avoir sur la nature. C'est-à-dire ne pas mettre des gens à la rue parce que utiliser de l'électricité, ça a trop d'impact sur le climat. Mais considérer aussi une dimension sociale à ces démarches.
1: Vous avez déjà un peu tout dit, mais je dirais oui. Mais surtout d'un point de vue social. Mais je dirais oui en tentant de laisser à la nature sa propre raison d'être.
0: Super, merci beaucoup à vous trois et puis on passe à la suite.

0: Aujourd'hui, dans la continuité des textes de White dont nous avons parlé pendant notre discussion, j'ai voulu vous recommander le roman « Une maison faite d'aube » de Navar Scott Momaday. Il s'agit du premier et seul roman écrit par un autochtone des États-Unis ayant remporté le prix Pulitzer. Il fait en effet partie de la tribu Kiowa, mais aussi Cherokee. Le roman a été salué pour la beauté et la force de son lyrisme. En effet, il mêle, dans la description des paysages, des inspirations de récits et chants autochtones, la mélancolie des personnages, des pensées mystiques et philosophiques. Il nous décrit ainsi le sentiment que les bêtes domestiques semblent avoir une présence sur cette terre que provisoirement, là où celle sauvage s'inscrit et marque la terre. Les humains, eux aussi, nous sont donnés comme étant tiraillés entre cette existence provisoire et cette existence enracinée. Abel, le personnage que l'on suit, incarne ce tiraillement. De retour de la Seconde Guerre mondiale, il ne retrouve plus pleinement sa place dans la réserve. Il est alors victime du plan d'assimilation des peuples autochtones orchestré par l'État et part ainsi en bus pour Los Angeles. Sans aucun doute, il ne trouvera pas non plus sa place. Sans jamais cesser de décrire chaque lieu avec poésie, Momaday nous plonge dans un rapport au réel que la modernité, qui s'est imposée, nous a ôté. La vie sauvage devient plus sensée que celle de l'humain qui, désenraciné, court désespérément à la recherche d'un sens au monde. Mais ce déracinement est à la fois récent, parce que la modernité s'impose désormais, mais également ancien, car est un prolongement de la colonisation qui a commencé il y a longtemps déjà. La pensée et la poésie, qui appartiennent à ces cultures autochtones et que l'on retrouve tant dans l'écriture du roman qu'à travers les ancêtres du roman, le grand-père de Abel, le prêtre Tosama, d'anciens textes et d'autres anciens encore, est ce qui semblait lier, tisser et enraciner ces humains à la terre qu'ils habitaient. Il leur donnait une existence plus proche de celle de l'aigle sauvage qui réunit dans sa vision tout le monde qu'il survole que celui du bétail dont la vision et l'instinct est amoindri et dont sa propre vie semble virtuelle plus que réelle. Momaday nous peint ainsi un paysage magnifique et un portrait désolé. Comme tant d'autres, le désenracinement d'Abel le noie dans l'alcoolisme et le fait sombrer dans la délinquance. Mais ce roman se veut très pacifiste, très humaniste. Et parce qu'il est à la croisée de tellement de réalités qui s'imposent à l'humain, c'est le roman qu'aujourd'hui je vous recommande.
1: Chers auditeurs, c'était la toute dernière de Bassine. En toute honnêteté, nous espérons de tout cœur vous avoir bien bassiné tout au long de cette saison avec nos explorations thématiques autour de l'écologie. Merci à vous de nous avoir suivis. Encore un mot pour conclure. Même si cette émission s'achève, la question écologique reste entière et il revient à nous tous de tenter d'y répondre en faisant moins l'effort de se la poser. Nous vous remercions encore une fois très chaleureusement pour votre écoute et on vous dit à toutes et tous à bientôt sur Prune.net.

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2: Bonsoir à toutes, bonsoir à tous, ravi de vous retrouver pour ce numéro 25 de Passage en Force. Quel plaisir d'avoir l'équipe au complet ce soir, ou presque, pour débriefer le chaos le plus total de cette intersaison 2026. Avec moi ce soir, Simon, comment vas-tu?
3: Bah, très bien, écoute, malgré ces chaleurs, au final, on trouve toujours le temps de regarder Twitter, de s'énerver.
2: Évidemment. Et Dieu sait que tu es professionnel dans ça.
3: Eh oui, j'ai plein de choses à lui dire.
2: Et là, il fait moins chaud en plus.
3: Hey.
2: Semaine dernière, on n'a pas pu faire l'émission. Canicule oblige. C'est comme ça, je pense qu'il devait faire 48 degrés
3: dans les studios. Ouais, c'est sûr. Hein.
2: C'était trop instable pour que la radio puisse être stable. Hugo, qui n'a pas dormi depuis le trade de Gianni, je suis sûr.
4: Si, très bien.
2: Ouais,
4: tout va bien. Là, tu sais, j'ai vécu un peu une forme de trauma, un choc émotionnel avec la défaite des Spurs. Alors là, je suis dans la période de déni.
2: Ok, voilà.
4: Donc
2: c'est
4: je mets
2: tu fais le deuil là,
4: de
2: pour l'instant.
4: Et,
2: okay.
4: Et après, je vais revenir petit à petit. Non, incroyable ce trade, on va en parler.
2: Évidemment.
5: Cool. Lequel
2: Charles, qui a déjà analysé les vidéos des rookies en boucle et qui va nous en parler tout à l'heure.
5: Oh là, oui, un petit peu. Enfin, on a regardé un peu ce qui se passe et tout. Évidemment, sur cette très QV très sympathique. Donc, mais bon, évidemment, au-delà de ça, ça a quand même eu des impacts sur aussi tous les trades autour.
2: Bien évidemment.
5: Et donc sur les gros trades qu'il y a eu ces derniers jours.
2: Tout à fait.
5: Donc, ça a été très sympathique de pouvoir en parler.
2: Et Flo, prêt à distribuer les bons et les mauvais points de ces transferts, notamment du côté de Charlotte, North Carolina.
6: Eh bien oui, puisque c'est clairement l'un des acteurs majeurs de ce début de Free Agency, avec le transfert de deux joueurs historiques, hein, qui sont Ball et Bridges, mais bon, qui resteront pas dans l'histoire pour leur performance.
2: Eh bien, au programme ce soir, messieurs, la draft 2026, bien évidemment, son top 4, le transfert XXL de Giannis au Heat, la refonte totale des Hornets et un petit peu des Wolves quand même. Et si le chrono nous le permet, on fera un point sur les prolongations et les différents départs que la Ligue a déjà vus en attendant la Free Agency. Est-ce que, Simon, tu nous as préparé un petit jeu pour la fin?
3: Ouais, j'ai préféré un petit jeu, mais je t'avoue que je préférerais bien parler des rumeurs. Moi, j'adore ça, les rumeurs.
2: Bah, évidemment.
3: Donc, si on a le temps, pourquoi pas.
2: Eh bah, c'est parti.
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2: Allez, on va s'attaquer à une analyse un peu globale de la QV de la semaine dernière. Il y a eu la draft 2026. On va faire un petit focus sur les profils, les différents fits des différentes franchises. Bah tiens, on va commencer par toi, Charles, avec le recul de quelques jours. Est-ce que le top 4 de cette QV 2026 t'emballe ou direct tu vas mettre des red flags?
5: Non, franchement, bah évidemment, il nous emballe tout. Je pense qu'on a... On en a assez un peu parlé en preview et puis en amont de ces jeunes qui poussaient, de ce gros top 4. Qui, à la fois, on avait beaucoup de certitudes et un peu des questionnements, parce qu'on attendait à ce que potentiellement peut-être que des équipes finalement comme les Wizards aillent chercher peut-être un autre joueur et, plutôt que Dibansta, plutôt aller chercher un Peterson. Et finalement, finalement, dans le top 4, a finalement réglé un peu à nos doutes et ça s'est fait, on va dire, de manière assez finalement conforme à ce que à la base ce qui était prévu. Donc Dibansta qui est drafté en 1 par les Wizards, c'est-à-dire sans doute le prospect le plus intéressant de cette draft, avec le plus de potentiel. Franchement, un très très bon joueur qui a réalisé encore une très grande saison l'année dernière en NCAA. Donc évidemment les Wizards, bah, ce sont, même si je pense qu'ils avaient, évidemment quand tu vois les autres joueurs, c'est aussi des très très grands joueurs, donc des très joueurs à fort potentiel, donc tu peux te poser des doutes, mais finalement ils ont pris le choix assez logique pour un numéro 1, pour un choix numéro 1 de draft. Puis derrière, le choix finalement de Darren Peterson au Jazz, qui on en parlait aussi un peu en off, pouvait être un peu se marcher dessus avec d'autres joueurs au Jazz, et qui

0: finalement, et sans doute le choix aussi, bah, on prend aussi les joueurs qui sont amenés à devenir les plus forts.
1: Tout à fait.
0: Donc on choisit Darren Peterson.
2: C'était même le joueur qui était sur le long terme peut-être le plus fort
0: ouais,
2: potentiellement,
0: à venir, ouais.
2: Même vis-à-vis de Dimensa.
3: Bah, disons que c'est ça, ouais. C'est qu'aujourd'hui, c'est que par rapport à Dimensa, c'est qu'ils avaient une hésitation justement par rapport au profil, dans le sens où si... on va dire que Dibensa exploite tout son potentiel, ça restera en deçà d'un joueur justement comme Peterson. Et c'est là où il y a eu le petit doute. Et puis au final, je pense que le physique l'attitude de Peterson lui ont peut-être porté un peu préjudice, puisque je crois qu'il a juste parlé au Jazz, il n'aime pas jouer devant eux, et il a juste été faire un stage justement chez les Wizards, enfin un stage.
1: Deuxième année de suite d'ailleurs où un joueur refuse de faire un workout à Utah.
2: Mais il a retenu
1: et qui a été drafté.
2: Ouais, il a retenu la leçon de Ace Bailey, parce que là il s'est directement adressé aux fans en disant que voilà, il était hyper content. Que voilà, lui s'il venait, c'était pour l'équipe mais aussi pour la fanbase, et ça plaît à Utah qui était en train un peu de se désolidariser de sa fanbase avec l'équipe qu'il y a depuis 2-3 ans. Donc,
3: Et toi, t'en penses quoi, toi, David, comme c'est ton équipe un peu de cœur?
2: Pour l'instant, je trouve que le projet, il avance tranquillement. J'ai envie de voir en fait l'équipe jouer, parce que des fois, entre ce qu'il y a sur le papier et entre ce que va en faire le coach, et surtout, il y a encore l'été à venir. Est-ce que Lauri Markkanen va vraiment rester? Qu'est-ce que va faire le front office? Ça, c'est encore pas mal. Mais sur le papier, Ace Bailey, Darren Peterson, Lauri Markkanen, Jaren Jackson Jr., Keyonte George.
3: En fait, du potentiel. Hein. Moi, je trouve ça
2: intéressant. Il y a 2-3 trucs à faire, tu vois. Pas l'année prochaine. Après, si on vise déjà de gagner un match de play-in l'année prochaine, ça sera cool, tu vois. Enfin, de là où on vient. Mais voilà, à voir sur 2-3 ans si on peut aller titiller un ou deux tours de play-off avec des ajustements par-ci par-là.
3: Ouais, parce que tu vois, moi, je vois bien Keyonte George jouer avec Peterson, tu vois. J'imagine bien la chose. En soi, de toute façon, on va être vite, je pense aussi.
2: Après, s'il est aussi fort au shoot qu'on le dit, il va créer des espaces forcément pour les autres joueurs, et notamment Markkanen, qui est un très fort finisseur au panier, donc, mais qui ne sait pas créer le jeu. On va voir si Peterson peut apporter ça avec Keyonte George.
0: Exactement.
2: Ouais. Troisième place.
0: Troisième place, c'est Cameron Boozer, finalement, l'ailier fort intérieur, finalement, a aussi pareil un physique impressionnant, on va dire très NBA ready, et qui va faire du bien aux Grizzlies qui sont en totale reconstruction. Là, c'est pareil, c'est un joueur aussi évidemment à fort potentiel. À voir ce que ça va pouvoir effectivement donner. On sait qu'il y a quand même beaucoup de choses qui vont se passer à l'intersaison pour les Grizzlies. Donc comment ça va tourner, quels sont finalement les joueurs qui vont entourer un peu ce Cameron Boozer. Est-ce que ça va devenir lui peut-être le potentiel franchise player de l'équipe? C'est encore un peu, je trouve, d'incertitude du côté de Memphis. Mais par contre, c'est sûr que c'est un très bon joueur pour eux. Pour ajouter ça dans leur projet d'avenir.
1: À l'interview, il avait dit à la fin, enfin une fois qu'il était drafté, il était interviewé, et il avait dit je vous ferai regretter de ne pas m'avoir choisi en 1. Et je pense sincèrement que
2: il aurait pu être choisi en 1.
1: Je pense que c'est le cas.
2: Clairement.
3: C'est drôle de dire que c'est un style, tu vois, ouais. Je suis d'accord avec toi, parce que moi je t'ai coupé. Je trouve que c'est comme. Je pense que pour moi, ça va être le meilleur joueur de cette draft dans 10 ans.
0: Ah, tu penses?
3: Ah ouais.
2: Ah ouais?
3: Oui, oui. C'est pour moi le poste 4 ultime. Dans le sens où en placement. Alors là où les doutes. En fait, le seul doute qu'ils ont aujourd'hui, c'est de sa capacité à réagir physiquement à l'adversité. Et on sait que généralement, les intérieurs, ça met quelques années. Mais quand je vois son toucher, son intelligence de balle, de toute façon, c'est un mec au minimum, même si on va dire il rate sa carrière, ça sera au pire des cas un Kevin Love, quoi. Parce que c'est un gars qui s'est shooté à 3 points, il prend minimum 10 rebonds par match.
1: Il a de la passe, de la vista.
3: C'est ça, il a de la vista. Ça peut même être pour moi, tu vois, une sorte de Nico Jokic, mais en ailier fort, tu vois. Dans le genre où c'est le gars qui va faire tout le jeu poste haut et qui pourra justement faire profiter de ça à des extérieurs, tu vois.
1: Même un pivot à côté de lui, il peut le servir.
3: Pour moi, hyper complémentaire d'un Zakidi, quoi. Qui, là, pour le coup, va être totalement dans la protection que sert, qui va très peu shooter à 3 points. Donc lui, tu vois, il aura tout l'espace extérieur pour pouvoir organiser le jeu en plus de
1: ça. Ouais, ça va stretch, c'est top, ça.
2: Clairement. Quatrième tour, c'est les Chicago Bulls.
0: Exactement, Caleb Wilson. Ça, c'est encore finalement un gros prospect. Il l'a annoncé très clairement. Il veut devenir le meilleur joueur de tous les temps.
3: Mais il veut dépasser Michael Jordan.
0: Voilà.
2: Ah, c'est bien. C'est
0: il est dans
2: c'est
0: la, au moins, il est dans la bonne franchise déjà.
1: Et la même école aussi. Il vient de North Carolina.
2: Ok.
3: Et il vient aussi de. Il a grandi aussi en Caroline du Nord, Comme Michael. Donc voilà.
2: On arrêtera là la comparaison.
3: Parce que dans le jeu, c'est pas du tout le même style de joueur.
1: Ah, c'est pas du tout le même. Ouais. Thomas m'a dit d'ailleurs que ça l'a bien fait rire. Celui-là, il a dit oula, lui, on va bien le surveiller.
2: Tu m'étonnes.
1: Il va dire ça de Michael Jordan, attention.
2: Il va bien se faire souper, hein. Plein de mèmes et tout. Donc, ça, c'est le top 4 de cette draft 2026. Hugo, est-ce que toi, t'as vu des joueurs qui t'ont titillé l'œil de ton œil de coach?
4: Ouais, moi, je vais être complètement honnête. Ça fait 2-3 ans que je ne suis plus les drafts, les garçons. Okay.
3: Pas de souci.
4: Je ne suis plus les drafts parce qu'à ce moment-là de l'année, comme en parlait Simon, en fait, il y a déjà les compétitions internationales qui ont commencé. Donc, bon, je regarde les joueurs qui vont être draftés d'ici un an ou deux. Là, la Coupe du Monde du 17, coaché par Tony Parker.
2: Tu regardes ça, toi?
4: Ouais, je regarde ça. Et en fait, l'avantage que ça, c'est que c'est hyper accessible parce que tout est gratuit sur YouTube en général, disponible, ou sur la chaîne FIBA. Et donc, quand t'en as plus, t'en as encore, tu peux te régaler, mais avec les prospects des années à venir. Donc, je vais vous laisser parler de la draft. Par contre, je ne sais pas si vous aviez vu ça. Là, en l'ayant sous les yeux, ça me saute aux yeux, justement, pardonnez ma répétition, sur les 10 premiers spots, 10 Américains.
2: Ouais.
4: Mmh. Ça fait longtemps que c'était pareil.
3: 5 ans.
4: Mister Stat, 5 ans.
3: 5 ans, ouais.
4: C'est fou, hein.
2: Et du coup, le premier d'une autre nationalité, c'est qui, on le sait?
0: C'est Ademara, le joueur espagnol qui est parti à OKC.
3: Voilà. Vous voulez en dire un mot, les gars, là-dessus, ou pas, non?
1: En fait, moi, j'étais un peu déçu de la draft de Sam Presti.
3: Ok.
1: Dans le sens où je voulais un poste 4. Je voulais un Yaxel Lundenborg, là, ou je sais pas quoi, là, qui est parti au
2: Golden State
1: Warriors. Ouais.
2: Le choix juste au-dessus.
1: Un poste 4,
2: assez
1: assez long, assez musclé, tu vois, qui peut faire tout l'inverse de Chet, quoi.
2: On sent que t'as le seum encore qui passe pas trop, là.
1: Donc, j'aurais bien aimé un poste. Mais c'est ce qui manque à OKC, quoi. Donc là, ils ont préféré prendre un mec de 2m21, voilà, j'imagine, pour contrer Wemby. Je trouve ça un peu.
3: Surtout que c'est hyper dur pour Arton Chan. Je trouve qu'il a fait v'là le taf quand même contre lui. Même si bon, vous avez perdu au 7ème match.
1: Oui, mais je pense pour moi, ça veut dire que s'il est bon, Mara Hartenstein sort dans un an.
3: Il va pas jouer pour Mara, les gars.
1: Bah si, il va jouer, mais il va jouer que dans un an. Quoi. Enfin, oui. Il sera titulé que dans un an.
3: C'est ça, bon, ouais.
1: Ça veut dire Hartenstein dégage dans un an. Ça veut dire qu'on a trop de pivots parce que derrière il y a Sorber, il y a Jalen Williams, Chet.
0: Mais est-ce qu'un Jalen, tu peux pas le décaler en poste 4?
1: Bah oui, c'est ce qui va se passer. Chet, il va décaler en poste 4. Jalen va passer en poste. Non, il va rester en poste 5. Et Sorber va décaler en poste 4. Mais du coup, ça fait beaucoup de temps de jeu pour des petits jeunes.
4: Et tu trouves pas ça smart, justement, de réfléchir un peu à moyen terme en se disant on essaye de trouver, tu sais, souvent les drafts, un peu des équipes qui doivent se battre pour sortir de la conférence. Tu essayes de trouver le bloqueur, justement, le Jordan bloqueur.
1: Ouais, mais je
4: suis
1: pas sûr que ce soit. En fait, pour moi, c'était pas Wemby le problème pendant cette série. Donc. Pour moi, c'était qu'il manquait un créateur de jeu à côté de Chet, parce que les autres ils étaient blessés. Pour moi, il manquait un vrai gars. Et en parlant, du coup, on peut en profiter pour parler de l'autre gars. L'autre gars, c'était encore un guard.
0: Bennett Stiers.
1: Qui sait pas défendre. Donc, on verra. Mais bon, apparemment, c'est un bon shooter, donc il risque de remplacer Isaiah Joe.
0: Ouais, c'est ça. Après, finalement, est-ce que les manques qui ont pu, ils sont déjà compensés par les blessures, entre guillemets. Donc, l'intérêt de vouloir prendre. Un intérieur sur un Hartenstein qui a prolongé, on vous spoil malheureusement, mais est-ce que c'est pas dans l'idée de se dire, par exemple, Chet en poste 5, c'est compliqué, ça manquait de physique, et avoir quelqu'un d'une grande taille, parce que malgré tout, Hartenstein pour un pivot n'est peut-être pas aussi grand que d'autres, et avoir quelqu'un comme un Ademara qui est encore plus grand, qui est très jeune, ou qui va peut-être encore pousser, et qui a plutôt une bonne envergure. Donc là, ça peut aider effectivement de ce côté-là, notamment à prendre peut-être plus de rebonds et tout.
2: Ok.
0: Notamment défensivement, peut-être.
1: Ah, voilà. De toute façon, j'ai toujours été déçu de ces drafts et à chaque fois, j'ai dû lui pomper
0: le dard.
2: Mais comme Hartenstein, je me suis dit, oh, Hartenstein, machin, bidule.
0: Ouais, finalement,
2: trop fort.
3: Surprise,
2: on sait pourquoi
3: surprise.
2: C'est lui qui est le chef et pas toi, bidule.
1: C'est ça.
2: Flo, est-ce que, hormis le top 5, il y a un joueur qui, selon toi, va peut-être
3: va percer un peu,
2: va éclore voilà, qui t'intrigue et pour avoir un impact assez immédiat.
3: Bah moi, je t'avoue que les deux joueurs que j'avais surtout suivis, c'était Boozer et Wilson. Après, il y a quand même un mec qui, je pense, pour moi, quand même bien descendu et que je ne pensais pas que je retournerais, c'est Heinz Steinbach. C'est un joueur allemand qui est pivot, qui jouait en Europe, qui est venu jouer à NCAA, qui est un joueur très solide et que, tu vois, je voyais plutôt aller justement, tu vois, dans une équipe comme OKC, parce que tu vois, c'est un poste 4-5. Hyper défenseur, bon shooter à 3 points, tu vois, et je me suis dit, putain, c'est bizarre, tu vois, que justement, moi, tu vois, je pensais que, tu vois, ça aurait été Steinbach qui aurait été OK ici, parce que pour moi, ça fitait vachement dans leurs besoins, et qu'on aurait chopé un Mara. Bon, bah, alors, ça s'est pas passé comme ça, mais ouais, petite pièce sur lui, et aussi le meneur qu'on a drafté, Anderson Junior, parce que j'ai regardé après ce mec, et
2: Magic, hein.
3: Franchement, pas mal. On a une belle draft cette année. Après, comme c'est une draft qui était quand même assez forte, si on veut, là, on peut se dire que les mecs aujourd'hui là, qui étaient draftés en 10-20 cette année, ils étaient dans le top 5 l'année dernière. Tu vois, il y a ça aussi à dire en comparatif. Donc à voir. À voir si ça se forme bien, à voir comment ça va s'intégrer à Charlotte, puisque là, le projet...
2: De toute façon, on va en parler tout à l'heure.
3: Voilà, est en pleine mutation. Voilà.
2: Juste avant qu'on passe à la suite et qu'on parle trade un peu, est-ce que tu as maté, du coup, Hugo, tu disais que tu matais un peu la coupe U17.
4: Ouais.
2: Et du coup, ça se passe comment avec Tony Parker aux commandes? Futur entraîneur de l'ASVEL, d'ailleurs.
4: Ouais. Chalidat, un Français, quand même, qui a été drafté.
2: Ouais.
4: Narcisse Ngoï.
3: Oui, c'est vrai.
4: 57e
3: par les Clippers.
4: Voilà.
1: C'était chaud, mais
0: qui a fini au Atlanta.
3: Et qui va jouer au NCAA l'année prochaine.
2: Ouais. Ok.
3: Ouais. Voilà.
4: Narcisse Ngoï. Je ne sais pas si vous l'aviez vu jouer sur le Young Star Game organisé tous les
3: jours. Je l'ai vu jouer à Nantes. Moi, cette année, j'avais été voir quand il était venu jouer à Nantes. Et ouais, impressionnant, quoi.
4: Ouais.
3: Impressionnant. Ouais. Bah, on l'a affronté d'ailleurs en playoff. Donc, je l'ai vu clairement. C'est. Sacré bestiaux.
4: Ouais, c'est ça.
3: Bouger le bonhomme.
4: C'est ça. C'est un profil un peu atypique, peut-être pas encore vraiment NBA ready, justement, dans le développement du tir, etc. C'est quelqu'un qui est très proche du cercle, mais dans son domaine. En tout cas, au même âge, c'est rare des profils physiques comme ça.
3: Clairement.
4: Ouais, alors, les États-Unis au-dessus, sur cette Coupe du Monde du U17. vraiment au-dessus de la France. Après, c'est un match de poule, c'est un premier match d'entrée, etc. Donc, c'est pas réellement dramatique. Par contre, match agréable face à l'Italie. Première mi-temps, il doit y avoir 36-36 à la mi-temps, à peu près équilibré. Puis après, les joueurs se sont relâchés, détendus, sous la pulsion de Nathan Soliman en attaque. Nantais aussi, lui, a précisé. Alors, il ne sera pas l'année prochaine, il est déjà plus, mais il a été formé à Nantes et il est revenu jouer cette année avec l'Hermine après un passage à l'INSEP, qui est vraiment le prospect à suivre. Nathan Soliman, 2009, qui est autour de 2m8, qui n'a pas fini sa croissance, l'année dernière était déjà annoncé de potentiellement top 4, top 5 de la draft à laquelle il participerait. Alors vous connaissez ça mieux que moi, donc c'est peut-être d'ici un an ou deux.
3: C'est 2028.
4: 2028,
3: oui. Éligible. Ouais. Donc là, tu vois, j'ai commencé à regarder les mocks pour 2028. Il est top 5 dans toutes les mocks.
2: C'est pas la même draft que Bryce James ? Donc c'est 2027 dans Bryce James.
1: Bryce James, c'est 2027. Ouais.
3: C'est ça.
2: Ok.
4: Donc ouais, ça c'est vraiment le leader dans son profil de jeu, polyvalence, etc. Puis après, on a étouffé les Italiens sur la défense tout terrain, le pressing voilà, des joueurs arrière qui était vraiment impressionnant. Et puis on a réussi à trouver un peu de jeu rapide, deux, trois actions sympas, clinquantes, des alley-oop en contre-attaque. Et ouais, c'est un peu l'image de ce que sont les équipes de France, avec le profil défensif de cette équipe qui est très intéressant. Là où, par contre, Tony Parker a une chance, c'est qu'il y a vraiment beaucoup de talents offensifs, mais déjà opérationnels ou en devenir, avec Aaron Towo-Nancy à la main.
1: Ah, j'allais t'en parler.
4: Ouais, qui est meneur qui a deux minutes avec Cholet Basket, mais qui est surtout le meilleur meneur du championnat espoir et qui joue avec les pros déjà depuis un moment. Donc cette connexion entre Soliman sur le poste 4, Aaron Towo-Nancy sur le poste 1, qui a été décevant, qui n'a pas mis beaucoup de paniers dans l'adresse, mais qui a, par contre, voilà, d'un point de vue défensif, connexion, qui est capable d'emmener les gens avec lui. Donc non, c'est une belle génération. Ça va être intéressant de voir leur évolution tout au long du tournoi. Ils jouent le Japon demain matin à 11h sur YouTube, c'est dispo. Et puis au sortir de ces phases de poule, ce qui va être intéressant, c'est de voir quand est-ce qu'on va recroiser les États-Unis dans le tableau, parce que je pense qu'on a une chance d'aller chercher une médaille. Je crois que c'est l'objectif que s'est fixé Tony Parker, au moins une médaille. Et puis en espérant avoir une finale contre les USA dimanche, ça pourrait être sympa.
2: Et je suis obligé de te poser la question, le coaching de Tony Parker, toi, ton avis de coach, justement?
4: Enfin, je sais pas si ça se voit. Faudrait que je sois coach de l'équipe de France U18 ou U16 pour essayer de me comparer, tu vois, à ce qu'il fait. Et puis c'est trop tôt, quoi. Lui, entre ce que j'ai vu l'interview France TV Sport, là, intéressante, où il dit voilà, moi, l'exigence, mais en même temps, la co-construction du projet. Bon, bah voilà, si tu veux, c'est des choses que tout le monde va dire aujourd'hui, et tant mieux, quoi. Le travail dans la bonne humeur, etc. Je pense qu'il faut lui laisser du temps. Et puis lui, attention, c'est sa première année en tant qu'entraîneur. Une identité dans le jeu, ça se construit avec le temps. Il va certainement aussi déconstruire des choses que lui, il a acquis tout au long de sa carrière en tant que joueur, avec cet avantage d'avoir cette double culture Europe, FIBA, et en même temps la culture de la NBA.
2: Ouais.
4: Donc ça, ça commence à l'ASVEL. Hein. Là, il embauche 9 assistants.
3: Ouais. 9 assistants ?
4: 9 assistants.
3: Ah oui.
2: Et il se paye énormément.
4: Voilà. Et donc, en fait, il va commencer à construire un staff qui va ressembler à la NBA, puis c'est en anticipation de la préparation NBA Europe. Mais il faudra le juger d'ici 5 ou 10 ans. Parce que là, il va peut-être reproduire. Et puis, de toute façon, il est très bien entouré aussi. Hein, à un moment donné, si tu veux, on n'a pas les mêmes conversations. Lui, quand il a un problème, il appelle Vincent Collet. Donc, si tu veux, en termes de discussion, de remise en question de sa pratique, c'est intéressant. Mais ça va être intéressant de le voir évoluer dans les années à venir là-dedans, en tout cas.
2: Moi, j'arrive pas à matcher sa personnalité. La personnalité qu'on connaît de lui, en tout cas, hein, cette espèce un peu d'arrogance ou de suffisance, j'arrive pas à la placer dans le côté coaching, de pouvoir coacher des jeunes joueurs, notamment, sans leur inculquer ce truc-là et vraiment faire de la co-construction, alors que lui, il a gagné plusieurs titres NBA, il a été MVP de finale. Est-ce que c'est pas contre-productif d'avoir un joueur qui a gagné autant et de se dire qu'il n'utilise pas ça à mauvais escient, entre guillemets. Je sais pas si.
4: Alors, regarde Zinedine Zidane. Enfin, tu vois, je veux dire, il y a toujours un exemple ou un contre-exemple. Je comprends ce que tu veux dire. En même temps, c'est pareil. Lui aussi, son identité médiatique, ça sera certainement pas ça qu'il va retranscrire avec les gosses. Parce que de toute façon, s'il fait ça, ça va pas fonctionner. C'est pas comme ça qu'il va. Tu vas lider un groupe, surtout avec les générations qui arrivent, qui sont quand même très conscientes et très vigilantes à ces sujets-là. Donc, je sais pas. Franchement, mais c'est intéressant de le voir. Hein. Faut lui laisser du temps, quoi.
2: C'est... Bien sûr.
4: Et on va voir comment ça fonctionne. L'avantage qu'il a par rapport à d'autres, c'est qu'il a un réseau qu'aucun entraîneur français n'a. Et il a des moyens aussi, potentiellement, avec ce qu'il est en train de construire à l'ASVEL, pour en tout cas essayer de faire des choses correctes. Et ce qui est bien, c'est que ça sort un peu aussi du truc tout le temps. T'as un coach, tu le vires, on sait que c'est le fusible. Mais là, il construit une équipe.
1: Il y a Francisco qui arrive, il a dit.
4: Ouais. Donc, sur le terrain, déjà, c'est énorme. Mais aussi dans le staff, quoi. C'est-à-dire qu'à un moment donné, il y a une capacité de travail qui va être beaucoup plus élevée que les autres clubs français qui ne vont pas être aussi staffés. Et ça va être intéressant de voir les résultats que ça peut produire à court terme sur une ou deux saisons à l'ASVEL.
1: Avec la NBA qui arrive en Europe.
4: Et avec le projet NBA Europe, etc. En plus.
2: On devrait pas en savoir un peu plus d'ici la fin de l'année, d'ailleurs, sur ça. J'ai entendu des trucs à propos de ça, comme quoi ils pourraient annoncer des premières équipes là dans peu de temps.
1: Ils en parlent plus trop en ce moment. Il y a d'autres choses qui se passent en même temps. Donc forcément,
4: Bah oui.
2: Allez, on va parler du blockbuster trade de Giannis du côté du Heat de Miami.
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2: 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C'est le séisme de ce mois de juin, en tout cas. Après des années de rumeurs, Milwaukee a envoyé Giannis Antetokounmpo et Bobby Portis à Miami contre Tyler Herro, Khalil Ware, Jaime Jaquez, Junior, Kasparas, Jakus Yonis et un énorme capital de draft dont le pick 13. Le Heat Culture s'offre son nouveau monstre à 31 ans. Flo, est-ce que les Bucks ont totalement raté leur contrepartie ou est-ce que la reconstruction repart sur des bonnes bases ?
3: Eh bien écoutez, je suis... content pour les Bucks, parce que déjà ça signifie la fin d'un cycle et oh mon dieu comme ça s'est pas forcément bien terminé, parce que moi ce que je retiens dans l'histoire c'est que Giannis son dernier match il a pas vraiment été ovationné, il aura pas vraiment eu une fin digne de ce qu'il a apporté à cette ville, c'est-à-dire un titre. Il est clairement pour moi le meilleur joueur de l'histoire de cette franchise, juste devant Kareem Abdul-Jabbar et Oscar Robertson. Je sais pas si vous connaissez Robertson, mais c'était un des premiers joueurs à faire des triples doubles en NBA.
1: Recordman avant que Westbrook lui passe devant en nombre de triples doubles.
3: Exactement. Je vois qu'on a une très très bonne équipe ici en termes de basket, donc super ce que tu
1: viens de dire. Un grand fan de Casey.
3: Et voilà, c'est ça aussi. Et donc non, belle contrepartie. Alors si je dis pas de bêtises, il y a Kasparas Jakusionis, un meneur lituanien. si c'est pas de bêtises, ouais. qui a été drafté l'année dernière, mais qui a très peu joué, mais qui a monté des flashs de potentiel intéressant. On a Tyler Herro, originaire en plus du Wisconsin, donc il revient à la maison, mais après, à voir s'il reste, puisque j'ai aussi cru comprendre.
0: Il serait dans des potentiels trades, effectivement.
3: Exactement.
0: Comme aujourd'hui, les Bucks, l'objectif, c'est de partir jeune, de repartir jeune. Forcément, Herro n'est plus dans ce forcément.
3: C'est ça. Plus forcément, voilà. On ne
0: sait pas.
3: On ne sait pas ce que ça a donné. De toute façon, je pense qu'on en saura plus dans une semaine à ce niveau-là. Plus tous les choix de draft qui s'accompagnent. Non, c'est une bonne contrepartie, puisqu'ils ont un joueur, entre guillemets, confirmé All-Star. Ils ont un jeune à potentiel et des choix de draft. Donc,
0: plus, un petit jeune, Rami Raquez, qui est quand même un très très bon joueur.
3: Voilà, qui lui sera un très bon role player ouais. NBA au pire des cas. Donc, non, ouais, très bien. Quoi.
1: Surtout un pick 13 dès cette année. Quoi. C'est...
3: Oui.
1: Enfin, ils ont réalisé le braquage du siècle, oui. Côté Bucks. Hein. Enfin,
3: c'est une très très belle offre, hein. Franchement, pour moi, Giannis...
1: Pour un joueur de 32 ans, Giannis est très très très fort, mais de là à mettre autant...
0: Il y a 5 ans, t'aurais dit que c'est une bonne contrepartie. Aujourd'hui, c'est vrai que...
3: L'historique blessure fait peur, quoi.
1: C'est ça, c'est que en ce moment, c'est pas le meilleur Giannis que tu vas avoir dans ton
0: équipe. C'est pas l'assurance touriste, quoi.
2: Mais est-ce qu'avec la hit culture, ce truc de...
1: Ouais, mais la hit culture, regarde ce que t'as dans l'équipe. T'as Giannis, il s'est pas shooté. Adebayo, c'est un pivot, donc ok, il en met 2-3 points par-ci par-là, mais c'est pas lui qui va stretch non plus loin.
0: T'as Andrew Wiggins.
1: Et puis autour, voilà, t'as quoi? T'as en shooter, t'as Wiggins, c'est tout.
4: Non, mais ça veut dire que leur été est pas fini, non?
1: J'espère, parce que
0: ils veulent des shooters, apparemment. Ils aimeraient j'ai vu que Tim Hardaway Jr., Mike Conley. Ils étaient sur d'autres shooters.
1: Powell qui est parti, enfin qui va partir.
3: Wiggins, par contre, a prolongé aujourd'hui pour 34 millions de plus.
1: Non, il a pris sa player option.
3: Oui, mais il a prolongé sur 2 ans. Enfin, il a pris 2 années de plus à 34 millions.
1: Okay.
3: Mais ce coup, c'est juste que l'année prochaine, par contre, compliqué d'aller choper des mecs derrière.
1: T'avais Powell, tu peux pas le garder.
0: Non, ils peuvent pas le garder.
3: Wiggins, là, qui prend Camille sa player option, ils ont 30 millions de dollars. Là, t'as le salaire d'Adebayo plus Giannis. Là, je pense que t'es déjà à 90-100 millions de dollars.
0: T'es déjà à 50 millions, même pas, t'es à plus rien qu'avec Adebayo et Antetokounmpo. Parce qu'Antetokounmpo, t'es à 58 millions et Adebayo à 50. Donc t'es déjà à 108 millions sur les deux.
3: Et vous pensez 138 millions sur ces trois mecs.
1: C'est indécent.
2: Que fait pas Riley en fait? Il a quand même habitué à.
1: C'est quoi la complémentarité Adebayo, Giannis? Tu vois, genre, à la limite, on m'aurait dit un échange Adebayo contre Giannis, pourquoi pas?
0: Adebayo est quelqu'un qui va un peu partout, qui est pas forcément très très au centre, qui a besoin du ballon.
1: Oui, la raquette elle va être inaccessible, mais à part ça, en attaque, qu'est-ce qui va se passer? En attaque ou en défense, quoi.
0: Non, offensivement, moi ça me fait peur aussi.
3: Moi je suis content pour les Bucks. Après Miami, je suis pas un grand fan de cette franchise, de toute façon en supportant leur net.
0: T'es un hater.
3: Voilà, exactement.
2: Ils vont faire revenir LeBron en fait, non, c'est ça?
1: On en parlera tout à l'heure, mais non.
3: Vas-y, pas de problème. Non, pour moi, en tout cas, très très beau move de Milwaukee.
1: Bucks, ouais.
3: Et juste dommage, j'aurais bien aimé avoir un vrai dernier match que tu vois, j'aurais pu regarder d'ici 10 à 15 ans en disant c'était le dernier match de Giannis en tête au compo, mais bon. On restera sur ces magnifiques finales qui avaient permis de reporter le titre il y a quelques années.
1: Et je pense que c'est pas fini côté Bucks. Hein. Ça parle toujours de trade Herro, Rahim Raquez et même Turner aussi qui veulent le trade.
3: Oui. Okay.
1: Donc ils ont encore de quoi assurer leur futur en ramenant un peu de pique le côté Bucks.
3: Et sachant que Portis est parti avec Antetokounmpo à Miami.
4: Ouais. C'est pareil.
2: Ouais. Vas-y.
4: Portis avec Antetokounmpo et Adebayo. Est-ce que c'est une monnaie d'échange à un moment donné ou
1: ça va être le remplaçant
4: mais là ça fait beaucoup de monde dedans quoi.
1: Ouais.
4: Beaucoup de profils un peu similaires. Portis, il a développé du tir à 3 points mais c'est pas sa qualité première. Voilà, on est content quand il va aller atteindre les 38-39% sur 2-3 matchs. Après, on sait que ça peut rebaisser. Donc, à mon avis, c'est pas fini, même du côté de Miami. J'espère.
1: Ouais, je le souhaite.
4: Ça va être un gros trade qui va ouvrir peut-être des choses sur le marché cet été, sur le marché de.
1: Après, en termes d'assets, pas grand-chose. Ça va être que du free agency. Et free agency, on sait comment ça marche depuis quelques années. Il y en a plus tellement. C'est du sign and trade ou des choses comme ça. Sauf qu'en termes d'assets, Miami,
3: Ils n'ont plus rien à part.
1: Le futur de Miami, c'est.
3: C'est là où je suis content d'avoir leur premier tour de draft.
2: Mais pas ensoleillé. Donc là, pour vous, là, ça serait plutôt Milwaukee qui est gagnant dans ce
1: break. Ah, oh, oui. Braquage.
0: Sur le long terme, oui.
3: Ouais. Oui. Court terme, non.
0: Court terme, forcément. Tu coupes.
3: J'espère pour Miami.
2: Ouais, est-ce que Giannis est encore capable de faire gagner un titre?
3: J'ai envie de te dire oui parce que j'adore le joueur, mais franchement, historique blessure, moi je sais que j'aurais jamais sacrifié autant.
1: 32 ans,
3: il lui reste à aller. En plus, c'est un poste 4-5. C'est un gars qui joue sur son physique. Pas...
0: 4 ans,
3: je dis pas qu'il brille pas sur son attirance du jeu, attention, mais qu'il est pas connu pour ça et que c'est pas forcément ses points forts. Mais que bah, quand son physique va lui lâcher, qu'est-ce qu'il va... Moi j'aimerais bien voir Giannis à 34-35 ans, quel type de joueur ça peut être.
1: Bah, Westbrook.
3: Bah, soit ça devient Westbrook, soit ça devient un LeBron, tu vois, mais j'y crois pas trop, à voir. Ce sera une belle surprise. Mais en tout cas, ce sera à suivre l'année prochaine.
2: Hugo, tu voulais intervenir ?
4: Oui, en fait, il faut voir s'ils sont capables de gagner tout de suite. Enfin, c'est un peu ça l'idée, je pense.
0: Ouais, oui.
4: C'est dans les deux années.
0: Ouais. Now.
4: Est-ce qu'avec des assets, est-ce qu'avec un marché cet été qui peut bouger, créer certaines choses, est-ce qu'ils vont être capables de construire quelque chose pour cette année ou l'année d'après qui les amène à en signant Giannis dans cet état d'esprit, au moins une finale de conférence. Sinon, le projet, il n'est pas réussi. Enfin, de toute façon, c'est ça l'objectif. Quoi.
0: Ouais. Donc, soit Giannis, il lui reste une player option pour l'année prochaine, donc pas pour cette année-là qui vient, mais pour l'année d'après. Donc, en soi,
3: Est-ce qu'il va nous faire une Dwight Howard? C'est-à-dire qu'il part aux Lakers, il dit ouais, je suis plus heureux, j'ai toujours voulu être un Lakers, puis le mec, l'été d'après, il signe aux Rockets, quoi, tu vois.
0: T'imagines?
3: Ça peut, hein, les gars, c'était à peu près au même âge en plus, hein, tu dis.
0: Que là, imagine, tu le gardes pour un an et après le mec se barre.
3: C'est
2: et va aux Lakers.
0: C'est la contrepartie reste chère, du coup.
3: C'est ça.
0: Là, c'est très très cher. Tu payes, tu vois, t'as hypothéqué ton avenir, quoi.
2: Ouais. C'est étonnant de pas trailer d'avoir fait un move comme ça. Il y a peut-être autre chose derrière qui va se passer.
0: Ouais, ouais. Après, si t'arrives à ramener des bons vétérans, des Tim Hardaway Junior, des joueurs comme ça, quoi.
2: Faut de la fraîcheur quand même. Tu vois, faut de la
0: rapidité, malgré tout, ils ont quand même des joueurs plutôt. Même un petit Nikola Jovic, c'est pas mauvais. Ça peut.
4: C'est potentiel, ouais.
0: Il y a du potentiel. Donc le petit Pelé Larsson, je crois qu'il avait plutôt été pas mauvais là, à certains moments l'année dernière. Donc. Bon, c'est pas une équipe très jeune, mais c'est une équipe qui, en rajoutant 2-3 joueurs par-ci par-là, je trouve Davion Mitchell à l'amène, c'est intéressant. Moi, j'aime bien le profil, j'aime bien le joueur. Bon, il manque 2-3 trucs encore pour
3: compléter
0: cette équipe.
4: Ouais, du shooting.
3: Il manque du shooting et puis.
4: Duncan Robinson est plus là-bas, il est parti à Détroit.
3: Ouais. Ouais.
4: Ça aurait été bien à côté.
2: Ah, bah, clairement.
4: Mais ouais, on verra. Mais la seule info auquel nous on n'a pas accès, c'est de savoir à quel point c'était dégueulasse les relations entre. La gestion des Bucks et Giannis, où on sentait quand même depuis plusieurs étés, même après le titre, que c'était un peu détérioré. On a eu beaucoup d'informations qui allaient dans ce sens-là.
2: Et
4: comme tu disais,
2: coach.
4: Flo, le fait qu'il n'y a pas eu un hommage, un tribute à un moment donné, alors que le mec il a ramené une bague, quoi, dans le Wisconsin.
3: Honte aux dirigeants, quand
4: ouais,
3: même.
4: C'est ça. Donc tu vois, ça c'est peut-être aussi synonyme d'un environnement pas très sain. Est-ce que Giannis, en sortant d'un environnement qu'on pourrait supposer négatif, est capable, tu vois, à l'image du phénix, de renaître un peu de ses cendres et d'avoir une deuxième carrière, tu vois, une deuxième jeunesse dans sa carrière?
2: C'est possible.
4: C'est ce qu'on lui souhaite. Hein.
3: Ah bah, je serais content pour lui, même si c'est
2: clairement.
3: Miami.
2: Clairement. Allez, on va passer à un autre trade assez important. Séisme entre Charlotte et Minnesota. Révolution chez les Hornets, exit la Melo Ball envoyé aux Wolves et Miles Bridges envoyé aux Suns. Charlotte change d'air en récupérant un énorme capital de draft. Grayson Allen, Royce O'Neal et surtout Naz Reid qui va pouvoir potentiellement exploser comme titulaire si la franchise le garde, bien évidemment. De l'autre côté, Minnesota associe la Melo Ball à Anthony Edwards. Flo, je suis obligé de commencer par toi.
3: Vas-y.
2: La Melo plus Anthony. À Minnesota, est-ce que le backcourt a le plus de hype de la NBA ou pas du tout? Au contraire, ça va se marcher dessus.
1: Le plus d'étoiles à GTA, ouais.
3: Bah écoute, tout dépend comment on va agir. Bon, en fait, il faut qu'il devienne un autre joueur. Je pense que c'est pour ça que Charlotte l'a tradé, c'est qu'aujourd'hui, c'est pas un franchise player, même s'il a eu des saisons à 25 points, quasiment 10 passes et 4 bons. J'entends les mecs qui me disent ça, mais je dis ouais, vous avez vu notre classement Ligue à l'époque, on était 14e, 13e, 15e, 12e. Ça faisait quand même 6 ans qu'il était là.
0: Il a jamais porté l'équipe finalement.
3: Non, puis même là,
2: il
3: là,
2: a été
3: là,
2: blessé
3: vois,
2: aussi. Hein.
3: Il a été blessé, certes, et ça s'en s'entend, mais je veux dire, même quand il était là à 100%, ça n'a jamais vraiment matché. Alors oui, il y a eu une bonne période de janvier là, jusqu'à mai, mais au final, on s'est fait prendre une branlée. On est vraiment sorti sur une branlée hein, sur le play-in. Mmh. Donc moi, ce que je retiendrai de lui, c'est un résultat collectif vraiment en deçà de ce qui était en attente par rapport à son niveau de jeu, que c'est son leadership finalement qui n'était pas là et que. Est-ce qu'aujourd'hui, moi, je voulais voir Charlotte construire avec ce mec-là en tant que franchise player ? Non. Et qu'aujourd'hui, moi, les mecs sur qui j'ai envie de construire, aujourd'hui, j'hésite entre deux gars, et vous savez très bien qui c'est, ça va être Miller ou Connie Knuppel, avoir le potentiel des deux et du style de jeu qu'on va pouvoir mettre en place l'année prochaine. Et c'est à peu près ça que je pense aujourd'hui. De toute façon, ils se sont débarrassés de Miles Bridges et de la Melo Ball. Pour moi, ça débute le nouveau cycle, puisque de toute façon, c'était les deux derniers joueurs qui restaient avant la draft des nouveaux dirigeants, puisque Brandon Miller est le premier joueur qu'on a drafté avec la nouvelle équipe. Donc là, c'est, on va dire, on met un peu un fin au passé un peu sulfureux de certains mecs, hein, que tu roules sur des gamins ou que tu tabasses ta femme, apparemment tu peux jouer dans la ligue. Donc j'ai envie de dire, je ne suis pas juge, donc je ne me permettrai pas de rajouter des commentaires. Mais en tout cas, bon courage aux Wolves, parce que, alors oui, c'est un joueur talentueux, c'est un joueur flashy, c'est un mec qui va te remplir des salles, et sans hésitation, en vrai, ça va être fun à regarder jouer. Après, est-ce que ça fait gagner des titres ? Pour moi, non. Et c'est là que je dois dire justement où il doit devenir un nouveau joueur, c'est-à-dire qu'il doit amener du sérieux, du leadership, parce que sinon, ça peut devenir un mec qui, pour moi, dans 3 ans, jouera en Chine. Parce qu'on regarde ses stats depuis 2-3 ans, il régresse.
0: Il baisse un peu,
3: ça régresse.
0: Les pourcentages au shoot ne sont pas du tout en progression.
3: Moi, je dis juste aux gens, quand je dis, franchement, regardez.
0: C'est un joueur highlight.
3: Ouais, et puis c'était pas le meilleur joueur l'année dernière, encore une fois. Non. Tu vois, moi, j'ai vu, quand on a eu la belle période, justement, où on a eu un très bon jeu. Alors certes, il était l'initiateur du truc.
1: Pour moi, c'était le pilier de l'attaque.
3: Dans l'organisation du jeu, je suis d'accord. C'est sûr que c'était lui l'organisateur et c'est lui qui donnait le tempo à l'équipe. Mais à aucun moment, c'était le meilleur joueur sur le terrain. Franchement, en gros, et t'as le droit de penser ça, il n'y a aucun souci. Mais quand je vois sa sélection de tir aujourd'hui, quand je vois le nombre de bricasses qu'il a balancé l'année dernière...
1: La sélection de tir, je suis totalement d'accord avec toi, je trouve.
3: J'avais des fois envie de lancer ma chaussure dans l'écran, sauf que je me suis rendu compte que j'ai un vidéo proche, donc ça n'aurait pas servi à grand-chose.
1: Mais là où je suis d'accord, c'est... Tu vois, Kobe White, il ne pourra jamais remplacer la Mevol dans la création, tu vois.
3: Non, de toute façon, on va jouer un nouveau style de jeu. Hein. Là, ça va être clairement un jeu qui ne va plus dépendre de la Melo Ball, mais que ça va être un jeu tout en pénétration, tout en essayant de trouver les mecs à l'extérieur que sont Cohn et Brandon.
0: À l'extérieur, quand même, les gars. Hein. Ah bah. Je trouve que c'est une équipe qui est malgré tout plutôt équilibrée. Hein, qui a une
3: j'ai
0: bonne...
3: pensé à vous. J'ai regardé notre effectif l'année prochaine avec les pourcentages de tous les joueurs. Il n'y a pas un mec quasiment en dessous de 35%. Alors, attendez, je vous donne 30 secondes.
0: Alors, et en attendant, moi, je trouve que globalement, les Timberwolves actuellement se sont un peu quand même bien fait, pas dépouillés, mais ils ont perdu énormément. C'est-à-dire que ils se sont séparés. Donc, Nasrid, qui était quand même meilleur sixième homme qui était quand même un joueur solide sur lequel tu pouvais compter sur les années précédentes en play-off et même en saison régulière. Rundle est parti. Ils ont dû re-signer certains joueurs.
2: Il y avait des discussions sur le départ de Gobert aussi.
0: On sait qu'ils n'ont pas DiVincenzo pour l'année prochaine, blessé au tendon d'Achille. Honnêtement, c'est une équipe qui aujourd'hui.
2: Mike Conley sur le départ.
0: Mike Conley, je pense qu'il va partir. De toute façon, il ne servait plus à grand chose. Désolé pour Mike Conley. Mais c'est une équipe qui commence à un peu. La rotation est très très limitée actuellement. Je sais pas où est-ce qu'ils vont.
2: Qu'ils fassent des choses, oui.
0: Et je sais pas où est-ce qu'ils vont chercher finalement les joueurs pour entourer tout ça et aussi les capacités, l'espace financier qu'ils vont avoir pour recruter aussi des joueurs autour de ça. Mais je trouve que c'est une équipe qui commence un petit peu à. C'est intéressant ce qu'ils font, mais.
3: Ils ont sacrifié leur futur sur une éventuelle.
0: Mais il manque beaucoup de choses, je trouve, quand même.
3: C'est qu'ils sacrifient leur futur pour moi sur un potentiel chance de titre autour de la Melo Ball, Anthony Edwards. Ça me paraît quand même très juste.
1: Le 5, il est un peu équilibré, à part pour moi, c'est peut-être McDaniels ou en poste 4, ça va être peut-être un peu limite. Mais sinon, il y a de la défense avec McDaniels, Gobert. Il y a même Dosunmu, il défend très très bien. Edwards aussi, quand il veut défendre, il peut défendre. Et il y a surtout de l'attaque avec les deux joueurs offensifs.
0: Derrière le 5, t'as personne.
1: Après, derrière le 5, il n'y a rien.
3: Moi, j'ai envie de dire, les gars, les prochaines, quand ça va jouer les Spurs au KC,
0: ils vont se faire
3: défoncer. Sérieusement, ils vont se faire défoncer en défense.
0: Gobert, c'est pas un shooter.
3: Tu vois Anthony Edwards ou de la Melo Ball garder Shai? À la limite, Anthony Edwards, je mettrais peut-être une pièce dessus pour
1: le
3: défi.
1: Il a réussi à le tenir un peu vite fait.
3: Ouais. Mais ouais, après, oui, il a réussi sur quelques séquences. Mais pour moi, Shai, à chaque fois, je le voyais.
1: Bah non, c'était sur McDaniels. McDaniels, il va être dessus.
3: Oui, c'est ça. De toute façon, le style de jeu va changer, je pense. Parce que là, tu te débarrasses très clairement de deux de tes joueurs qui étaient, de deux de tes meilleurs joueurs qui étaient dans l'effectif, qui étaient des intérieurs. Donc là, on va voir un style de jeu où je pense que là, Rudy va revenir à un style rimrunner, quoi. Parce que je vois pas autrement. Ou alors il va quasiment pas jouer parce que ça va courir. Je dis là, t'as la Melo Ball, Anthony Edwards, Ayo Dosunmu sur la ligne arrière.
1: Ça va courir vite.
3: T'es obligé de courir. Ça serait complètement con de jouer demi-terrain avec ces deux joueurs.
1: C'est pour ça que je trouve que McDaniel, il va se faire enfoncer poste 4.
0: Mais il va se faire.
3: C'est pas
0: physiquement,
3: complémentaire.
0: Ça va être dur. Hein.
3: C'est pas complémentaire. Ou alors, faut vraiment que les gars se mettent à défendre. Et ça peut tout changer. Mais si. De toute façon, je pense qu'on aura un vite aperçu de ça. Déjà, si la Melo Ball se pète pas, parce qu'il faut pas oublier l'historique de blessure. Je pense que Charlotte l'a pris aussi en compte parce qu'ils le suivent depuis 6 ans et qu'ils disent. Parce que voir l'hygiène de vie qu'il a, le bonhomme à côté, hein, je l'ai sur Instagram, gros. Je vous dis pas tout ce que je vois, bah c'est fête sur fête. Tu vois, le gars, il a 3 molos chez lui, mais il a des stuffs où il y a des meufs au sein poil alors qu'il y a 3 mois, il te met une photo de mariage. Fin...
1: Il vient d'avoir un enfant.
3: Voilà, il vient d'avoir un enfant. Et voilà, tu vois, c'est.
1: Tu me diras, Edward, il a 5 enfants de 5 femmes différentes.
3: Tu sais qu'il y a un mec, il a fait un article là-dessus justement où il a dit ouais, on a 2 beaux pères de famille là qui vont jouer ensemble, ça va être magnifique parce que en référence à Anthony Edwards qui a payé une femme pour pas élever son gamin sur les 18 prochaines années. Je sais pas si vous avez vu ça.
6: Si.
3: Je vous enverrai l'article.
0: C'est
3: Hollywood.
0: Mais et je trouve que pour en revenir du coup au trade, je pense que les Hornets sont gagnants dans les
3: C'est quand même prendre des risques de filer 7 tours de draft. Là, tu vois, je me dis aujourd'hui, on a récupéré 7 tours de draft, donc 4 au premier tour. Et que potentiellement, si Minnesota se craque une des saisons, je me dis, sur ces 4 saisons, il y a bien au moins un choix qui va finir dans le top 10, et c'est potentiellement des mecs qu'on va pouvoir drafter dans l'équipe et qui ont un rêve futur et qui auront quelque chose dans le crâne, tu vois, et qui seront des professionnels, parce que c'est ce qui manquait aussi à Charles, c'est du professionnalisme. Quand tu as des leaders comme Miles Bridges et la Melo Ball, faut pas s'étonner non plus qu'on n'ait jamais été plus loin collectivement parlant, dans le sens où je dis pas que c'était pas des bons leaders, mais ils n'étaient pas des leaders dans l'exemple.
4: Très loin quand même, hein.
3: Bah c'est ça, tu sais que ça peut pas être des mecs d'exemple et qui vont te tenir à investir de par des vrais discours, quoi.
2: Et c'est quoi le projet en vrai de Charlotte de, parce que voilà, ils évoluent entre la 12e, 15e place, grosso modo.
0: C'est playoff là. Hein.
2: Ouais, c'est quoi c'est d'abord de viser au moins une première qualification sans play-in et d'aller en playoff.
3: Bah, je pense que de toute façon, il y a des grosses attentes autour de Knuppel et de Miller. Là, je t'avoue que comme la free agency n'a pas encore commencé et que les trade deadline n'est pas encore terminé, je sais pas encore trop où ça va parce que pour moi, ça va bouger. Parce que là, j'ai quand même vu aussi des mouvements. On parlait de Nasri dans un potentiel échange.
0: Si. J'en ai vu. Ouais. Moi, j'ai vu au contraire que effectivement, les franchises étaient intéressées par Nasri, mais que les Hornets voulaient garder.
3: C'est ça.
1: Ouais, mais ils sont à l'écoute quand même de.
3: Parce que tu vois, si on me propose Jalen Brown et qu'on me dit, on garde Brandon Miller et Knuppel, mais qu'on envoie Reed, je fais,
1: quoi. Pourquoi tout le monde veut Nasri? Parce que son contrat, il est dingo. Hein. C'est 16 millions l'année, je crois, un truc comme ça.
3: Puis ça va être la première fois dans sa carrière qu'il va être titulaire. Donc en fait, on ne connaît pas le niveau de Nasri en tant que titulaire, tu vois.
0: Moi, je pense que ça va être exceptionnel.
3: Je vois en 20-10 à l'intérieur parce que Moussa, c'est pas un mec, il est pas connu pour son jeu offensif.
0: C'est un bondeur,
3: c'est un contreur,
0: un défenseur, mais c'est pas offensivement. Il y a tout ce qu'il faut à côté en fait. C'est pour ça.
3: Pour moi, là, statistiquement parlant, Moussa, au mieux du mieux qu'il fera dans sa carrière, il fera un 10-10-1 là où il est un 8-8-1 aujourd'hui, tu vois. Pour on va dire rester dans les stats un peu globales, mais pour moi, ça, en plus, ça va bien matcher, je pense, parce que Nasri, tu vois, qui a tendance aussi à s'écarter, tu vois, Moussa qui joue plutôt proche du panier, c'est hyper complémentaire.
0: Ça, je trouve que collectivement, aujourd'hui, les Hornets, ça peut être très très fort, très solide. Franchement, l'ajout de Royce O'Neal et de Grayson Allen, ça rajoute un mec à l'intérieur assez fort et puis en même temps un très bon shooter. Tu rajoutes en plus avec la prolongation de Kobe White, que moi je trouve que c'est un joueur très intéressant et qui peut faire beaucoup de bien, parce que je trouve qu'il a eu un moment dans sa carrière un peu compliqué et finalement il est très bien revenu. Il était candidat MIP il y a quelques années, hein, faut pas non plus l'oublier. Il a été battu de pas grand chose à ce moment-là, je ne sais plus par qui. Et donc franchement, je pense qu'il fera largement le taf, surtout autour où t'as Knuppel et Miller qui vont être les leaders de cette équipe.
3: C'est ça.
4: C'est intéressant quand même, hein. C'est plus une équipe. Bah, c'est plus une équipe qui donne pas envie de la suivre.
0: Ouais, hein, c'est vrai. Là.
4: Tu vois,
0: ouais,
7: c'est bizarre. Ça. Ouais, mais là où je suis pas d'accord avec toi, c'est que c'était déjà une équipe où on était content de la suivre depuis janvier. Quoi. C'était la meilleure attaque de la Ligue.
3: Ouais, c'est vrai. Ouais.
4: Oui, depuis janvier. Non, mais moi je prends sur un temps long, sur les 10-15 dernières années, si tu veux, Charlotte.
7: Mais du coup, justement, pourquoi tu mises pas sur la continuité comme beaucoup d'équipes auraient fait une fois que tu t'es implanté en attaque avec une super attaque?
4: La continuité avec Ball.
7: Avec Ball, avec. Pourquoi changer, tu vois?
4: Bah parce que moi je pense que Ball c'est pas quelqu'un de stable et je pense que ces mecs, faute à leur daron là, l'abruti qui les a mis sur les réseaux sociaux à 12 ans et demi,
7: mais quand même,
4: tu vois, tu fais
7: saison,
4: des gens pas stables après qui montrent.
7: Première saison, il fait du bon truc.
4: Ouais, mais je comprends. C'est la première saison.
7: Ça peut niquer toute l'ambiance, ça peut niquer tout.
4: Mais s'ils le font, ça veut dire qu'ils savent très bien pourquoi ils le font. C'est-à-dire qu'à un moment donné, si t'as Knuppels qui termine à plus de 40%, qui est rookie et que t'as un mec comme Miller et que les gamins d'aujourd'hui ont quand même un talent. Qui n'est pas encore, ils n'ont pas reach le potentiel qui est le leur encore. Et tu vois, sur 4 ou 5 ans, faire de tes jeunes des leaders et les entourer de mecs qui commencent à être des vétérans, rajouter un petit peu toujours de profil atypique, un Azrid sur le poste 4 avec un Diabat. En fait, ça, moi, je trouve ça bien plus équilibré et sexy qu'avec Ball. D'un point de vue basket, d'un point de vue projection à moyen terme, tu vois, c'est pas un all-in justement. Il y a un truc de continuité de travail qui me dit que peut-être la franchise elle est en train de commencer à travailler en réfléchissant un peu, tu vois.
3: De toute façon, là on change la culture. Là, l'objectif de ce trade, hein, c'est de toute façon si on passe à un nouveau step parce qu'on a. On a voulu construire sur Bridges et Ball.
4: Et en fait, t'enlèves des mecs qui sont sur. Désolé Flo. Hein.
3: Vas-y.
4: Mais t'enlèves des mecs qui sont en train de faire nimp sur les réseaux. T'enlèves des mecs qui envoient des boules de billard dans les bagnoles de leurs femmes. Bah, je suis désolé quand c'est. Bah, tu es en train de créer quelque chose de totalement nouveau, un environnement complètement.
7: Non, mais ça, c'est top ça.
4: Complètement sain. Et tu vois, à l'image de ce qu'ont fait les Spurs cette année, un truc très. Très sain, qui était déjà dans la culture de la franchise à la base, hein, c'est pas un truc qui est arrivé de cette année. Bah, ça, je trouve ça intelligent. Et des Diabaté, c'est des gros bosseurs, des Knuppels, des Miller, c'est une culture un peu universitaire, même s'ils sont pas passés très longtemps. Moi, je trouve ça plus sexy que garder Bridges et Ball en leader de vestiaire.
7: Ce que je veux dire, c'est que est-ce que c'est pas faire marche arrière dans le tank, dans le sens où.
3: Alors,
7: fait, tu sais pas comment
3: niveau,
7: ça va se passer sur
3: le niveau
7: jeu.
3: En attaque, oui. Ça, c'est clair qu'on sera pas une aussi bonne attaque l'année prochaine.
7: Pourquoi
3: mais c'est la seule chose.
7: Parce que
4: l'attaque,
7: connais...
4: elle sera pas aussi portée sur le fait que Ball envoie 36 banderilles par match et que Bridges fasse des choix de merde une fois sur deux avec des mecs qui sont intelligents.
7: La Melo, il crée le jeu, quoi. C'est ça le truc, c'est qu'il fait des super passes quand il veut.
4: Ils vont trouver des créateurs, ils vont soit par la pace en jouant vite parce que tu mets.
7: Ouais, mais t'as tout à réapprendre, quoi. C'est ça que je veux dire. C'est à faire un an où ils vont devoir.
3: Ah, je sais pas, d'accord, avec Kobe White, il est arrivé en février l'année dernière, tu vois, il a quand même planté 16 pions par match, donc l'intégration s'est très bien passée et que ce serait clairement lui notre meilleur titulaire l'année prochaine. Donc, de toute façon, c'est là-dessus où j'ai pas assez bossé, mais j'avais commencé à regarder un peu la complémentarité de Ball, entre guillemets, Miller et Knuppel, et de White, Miller et Knuppel. Et tu vois, en gardant les stats, bah, au final, tu vois, j'étais plus en accord en gardant White que de garder Ball parce que aujourd'hui, comme je disais, en fait, c'est que Charlotte ne veut pas de Ball en tant que visage de la franchise. Ils veulent soit Miller ou Knuppel. Et que si tu veux ces mecs-là en leader de franchise, et ben en fait, t'es obligé de dégager la Melo parce que la Melo, le problème, c'est qu'il va toujours te prendre une dizaine, entre 5 et 10 shoots par match, où le mec, il va te balancer une brindille. Il va te faire une passe éclair où il va se marrer. Il va dire ouais, vous inquiétez pas, les gars, la prochaine, je vous mets un truc, vous allez voir des étoiles. Alors oui, on a vu des étoiles, mais là, mec, par contre, on a vu de la merde et 6 pieds sous terre, quoi. Donc, ça serait bien qu'on ait un équivalent entre les deux. Et comme tu le disais très bien, en fait, on veut changer de culture. On veut plus ce genre de profil qui
2: ça
3: ont
2: flingué
3: la
2: franchise. Ça fait 5-6 ans que ça marche pas. Ils sont dans le ventre mou du classement.
3: Ça
2: autant
3: n'a
2: tester
3: jamais
2: un truc.
3: Marché.
2: Autant et tester un truc.
3: Surtout qu'en plus, tu vois, c'est là où je vois la contrepartie. C'est vrai que je peux comprendre que des gens disent que c'est faible parce que oui, on n'a peut-être pas chopé autant de choix de draft. Tu vois, en direct, on a chopé des swaps et ça, je l'entends. Après, il faut se dire aussi qu'aujourd'hui, il y a un salary cap qui est de plus en plus difficile. Là, on a vu cette année que les Knicks, ils ont galéré à devoir se débarrasser de leur premier tour de draft pour éviter de rentrer dans le second éperon. Et puis, bah, je pense que ça, c'est des choses qui rentrent en compte, mais qui, nous, pour fans de basket, sont peut-être, entre guillemets, moins populaires ou moins parlants. Mais c'est des choses, en fait, qui se qui sont à l'affiche dans l'avenir. Et puis moi, ça me fait penser un peu là, le virage que prend Charlotte, c'est un peu le virage qu'avait pris OKC à l'époque quand vous aviez encore Dennis Schroeder, tu te souviens? L'époque où en fait vous étiez une équipe où vous reveniez mais équipe middle. Et est-ce que finalement on va construire sur ces mecs
0: Schroeder,
3: middle,
0: Chris Paul
3: et tu dis putain, à l'époque ils ont dit ouais putain, virer Chris Paul quand même chaud, tu vois, tu dis ça aurait pu être un mec qui aurait pu apporter. Et tu fais bah en fait on veut changer la culture, on veut construire sur Shai, on veut construire sur des jeunes et on passera par là. Ça sera peut-être totalement pas
0: un
3: du
0: peu différent,
3: tout ce
0: ça
3: qui se passera
0: passer,
3: avec Hornets. Ça sera peut-être ça va encore nous couler peut-être pendant 10 ans, ou au contraire ça va peut-être émerger en fait une nouvelle équipe. Moi aussi j'y crois, parce que de toute façon on n'aurait jamais pu faire mieux que ce qu'on faisait avec Ball ou Bridges, ou au pire des cas on aurait été une fois en playoff au premier tour mais on n'aurait jamais été plus loin. Vas-y chez David.
2: Et bah je vous propose qu'on conclue là sur cet échange entre les Wolves et Charlotte Hornets. On verra de toute façon ce que nous réserve aussi la Free Agency qui commence demain. J'aurais qu'on se garde effectivement les 8-9 minutes qui nous restent pour parler des prolongations, des rumeurs, etc. Et on se fait ça juste après ça.

0: Bon, alors on va faire un rapide tour de table sur les petites prolongations ou les rumeurs. Simon, je te sens
1: oui.
0: chaud pour commencer. Vas-y.
2: Est-ce que vous avez entendu la rumeur? Enfin, c'est plus une rumeur maintenant, puisque Green a décliné sa player option.
0: Sa player option, ouais.
2: Dans le but de quoi? De faire venir l'ami LeBron.
0: Et l'ami Anthony.
2: Et l'ami Anthony Davis pour libérer du cap. T'en penses quoi, Hugo?
0: J'aime bien ton rire, Hugo.
3: Non, mais est-ce qu'on est sûr? Est-ce qu'on a une info noir sur blanc que c'est pour essayer de faire venir LeBron?
2: Ah, mais c'est
0: Shams qui l'a dit.
2: C'est sûr.
0: C'est Shams. Shams, il a dit.
2: Tous les insiders des Warriors le disent.
3: Ok.
2: Le but, c'est de faire venir le quatuor.
3: En même temps, se faire un kiff, quoi.
0: LeBron, il a reçu zéro contact de la part des Lakers à ce jour.
2: C'est ça. Mmh. Okay. Mais par contre, il y a un. Si, Shams a dit. Il y a un entretien qui va se passer entre les Lakers et LeBron pour discuter de ce truc-là des Warriors. Donc je sais pas, pour l'amener vers les Warriors, je sais rien, enfin bref, mais en tout cas c'est super bon pour les Lakers parce qu'ils vont libérer du cap, ce qui va les mettre à 55 millions de cap cet été. Donc tu peux recruter un bon banc avec ça.
0: Sachant qu'ils viennent de prolonger Austin Reeves.
2: Ils viennent de prolonger Austin Reeves, effectivement. Mm-hmm. Et puis côté Warriors, bon bah là, t'as plus d'avenir quoi.
1: Mais est-ce
0: qu'ils veulent vraiment encore un avenir? Enfin franchement, Stephen Curry, il est encore vieux.
2: Bah, tu vas juste
1: 38 ans,
2: tu
1: quoi.
2: Vas juste vendre un paquet
1: 39.
2: De maillots.
0: Ouais.
2: Oh là là, je vais te faire des
0: tunes. Bien sûr, bien sûr. Pour acheter des prochains
1: premiers
0: tours.
1: Tu niques 5 ans de rien du tout après quoi.
2: Plus que ça.
4: Après ça peut être un all-in. Imagine l'année prochaine, en vrai ça peut être incroyable.
1: Tu vois vraiment ces mecs-là gagner un titre, franchement.
2: Ah non, mais en 2017-2018, ça c'était sûr, ça gagnait 5 titres.
4: Ah, tu vois,
2: aujourd'hui,
4: Stephen Curry, il est encore très bon.
0: Mais il est tout le temps blessé. Il fait la moitié de la saison.
4: Il sera pas blessé.
1: Moi, ça me fait penser le projet des Nets, quand tu as une KG, Paul Pierce,
2: ouais. Ouais, c'est ça. Ou les Lakers 2004.
1: Oui. Dwight Howard, ouais. Kobe. Les gars, c'est
3: Karl Malone et John
2: Stockton. Ça n'a jamais marché.
1: En fait, je ne comprends même pas qu'il y a encore des GM aujourd'hui qui pensent encore comme ça en se disant ouais, je vais réunir des mecs qui ont été
0: All-Star. C'est des vendeurs de maillots. Il n'a pas tort, Simon, c'est des vendeurs de maillots.
2: Ça vend les maillots, c'est pour les maillots.
1: Ah, bah, c'est sûr que là-dessus, il pourra se dire bon, au moins, les gars, j'ai peut-être pas fait le taf sur le terrain, mais j'ai fait le taf en termes de chiffre d'affaires. Ça,
2: ah oui.
1: En bénéfice, c'est sûr que ça va marcher.
2: Clairement. Par contre, il aura pas un max, je pense pas.
1: Ah non.
2: Mais il aura 30 millions, je pense.
1: Ah non, parce que déjà, si tu veux aller choper Davis.
2: Bah, c'est ça, c'est que Davis, il est cher.
1: T'as quand même Green à prolonger. Parce que. Bah,
0: ou alors. Ou pas d'ailleurs.
1: Ou alors tu prolonges pas Green.
2: Si, Green, tu le prolonges. Bah, je pense qu'ils ont un arrangement en mode vas-y, tu déclines, mais on te met 5 millions.
1: Ouais, sachant que LeBron et Green sont très potes.
0: Il y a Butler aussi dans le.
2: Butler, ça va être la monnaie d'échange pour les.
1: C'est ce qu'ils disent. Tu fais trade contre trade. Bah, c'est 50 millions.
4: Mais les Wizards, ils vont accepter Butler juste contre Davis comme ça.
2: Non, mais attends, les Wizards qui acceptent. C'est ça, en fait, c'est mon gros doute.
4: Comment vu-tu
2: les Wizards qui acceptent un Butler qui en sort.
4: Qui finit.
2: Sortie de croisée.
4: Mais c'est fini en plus, Butler, il n'y a pas d'avenir.
1: Moi, je fais une offre à la charge, j'ai les gars, je veux des tours de draft et vous avez été un ça, bon paquet avant que je réponde.
4: Ouais, mais les Warriors, ils ont quoi comme tour de draft?
1: Bah
4: ou
1: rien,
4: alors, t'acceptes un. Tu peux mettre un petit longboard dans.
2: Mais là, okay, là, je vous disais que ma petite pépite.
4: Non, mais là, c'est fini pour le fin.
2: Ma petite pépite de l'an prochain, c'était les Wizards en mode. Ils vont tout casser. Au final, sans Davis, là, je mets un petit doute. Même s'il est souvent blessé, ça, je vous l'accorde, mais.
3: Moi, je vois bien Steve Kerr se faire un kiff comme ça. De toute façon, les Warriors, là, ils ont pris 4 titres en 15 ans.
1: Ouais.
3: Enfin, même 4 titres en 5 ans. Mais il y a 10 ans déjà. Au pire, ils reprendront des titres en 2035 ou 2040.
1: Ouais.
3: Vas-y, une année Surfing Safari, quoi, les Beach Boys.
2: Et puis farewell tour de LeBron, puis farewell tour de Curry l'année d'après.
3: Et bim, la vente. Et les recettes.
2: La vente.
1: Ouais, parce que Curry, il lui reste 2 ans, je pense, à tout casser. Et LeBron, ce sera sa dernière année, je pense, de toute façon.
2: Ouais, je pense.
0: On va voir ça. Hein.
2: Mais par contre, ça fait chier pour lui de faire un farewell tour Warriors. Quoi.
0: C'est pour ça que c'est dit le hit. Hein.
2: Imagine l'équipe qu'il a le plus combattu en finale de playoff dans toute sa vie.
4: Ouais, puis il est rejoint pour ça. LeBron avec un maillot des Warriors. Non, mais jamais.
0: Il pourra arriver. Dans la salle avec un maillot de KD. Juste pour le fun.
1: Tu sais que j'ai pensé à ça, je me dis, mais attends, il y a KD aussi qui a joué Warriors.
0: Autre rumeur moi, dont je voulais parler, c'est Kawhi Leonard. Est-ce qu'il va retourner au Canada ou est-ce qu'il va aller
1: à Dallas.
0: Du côté de Dallas.
2: Ouais. Rumeur pour Toronto, il est très très très chaud pour y aller.
4: Ils enverraient plutôt RJ Barrett qu'un Ingram par exemple.
1: Oui. Bah moi, je préfère avoir une
2: RJ Barrett.
1: Quand je vois les playoffs qu'il a fait là à Toronto, RJ Barrett, costaud. Le gars, il a tenu le rôle du deuxième choix de draft derrière Zion Williamson.
2: Plus jeune.
1: Plus jeune, et puis je pense que meilleur potentiel à terme. Je pense qu'il n'est pas encore atteint son niveau. En plus.
2: Ou alors un petit Cole Murray Bowles.
1: Ou les deux. Et tu ne demandes pas choix de draft. Tu dis, bon, je veux pas de choix de draft, mais vous m'envoyez Cole Murray Bowles, les gars. Et voilà, ouais. Je signe tous les jours.
3: Il y a encore des équipes qui se battent pour avoir Kawhi Leonard.
0: Ouais. Et Jalen Duran.
3: Pour ça, je te dis, moi, la NBA, je regarde d'octobre à juin, tu vois. Ouais.
0: Jalen Brown aussi, pas mal de prétendants. Hein.
2: Jalen Brown aussi, oh, putain, pas mal de rumeurs.
4: Ça, il va finir où, les gars? Qu'est-ce que vous pensez?
0: Nets, à l'université. Blazers, Raptors, Hornets. Il va finir à Harvard, lui.
2: Ouais. Hornets aussi.
1: Hornets, bah de toute façon, t'as les Hawks, Blazers, et Nuggets. Nuggets,
2: elle parlait contre
0: Raptors
2: Murray.
0: Raptors aussi.
1: Clippers. Et Clippers.
3: Ah, à côté de Jokic, ce serait incroyable.
0: Ça serait fou.
1: Ah ouais, là, ça... moi après je pense, moi je le vois soit partir aux Blazers,
0: Jokic et Kawhi. Oh, attention,
1: Blazers, c'est
4: Blazers,
1: ça pourrait
4: être incroyable
1: parce qu'ils ont la meilleure contrepartie, les mecs. Ils peuvent t'envoyer du Toumani Kamara, ils peuvent t'envoyer du Denis Avdija, ouais, ils peuvent t'envoyer
4: ils veulent un peu le collectif, quoi. Ils veulent plutôt envoyer un Shaden Sharp, Scoot Anderson et Jeremy Grant.
1: Bah, puis t'envoies tous les tours de draft que t'as chopé quand t'as envoyé Lillard contre Giannis en plus, et là c'est banco.
4: T'as le Lillard, Holiday, Jalen Brown, Denis Avdija, Donovan Kingan, ça envoie quand même.
1: C'est pas mal hein. Du tout. Hein.
3: Top 5.
4: Ouais. Ouais, largement, ouais.
1: Ouais, ouais, exactement.
0: Autre rumeur que vous avez envie de partager, les gars?
2: Bah, c'est déjà pas mal. Hein.
0: C'est déjà pas mal.
1: De toute façon, si Marcus Smart, du coup, qui a décliné sa player option chez les Lakers.
2: Ça, j'ai pas compris. J'ai pas du tout compris.
1: Parce que je pense qu'il a une meilleure proposition de contrat et je pense qu'il va aller à Miami, à mon avis.
3: Qui
1: les
3: ça
1: gars.
4: Ouais, Marcus Smart.
2: Okay. Ça se passait super bien aux Lakers sur cette année-là. Et,
1: Je pense qu'il va vouloir jouer.
2: Il a fait des très bons playoffs, très corrects, je trouve.
1: Si, qui a prolongé aussi, qui a activé sa player option aux Lakers, mais qui.
4: DeAndre Ayton.
1: 1 million. C'est ça.
4: Moi j'ai bien aimé le move de Détroit d'aller chercher Isaiah Joe, un bon shooter.
1: Oui, c'est hyper intelligent.
2: Très smart. Dégoûté.
3: Détroit.
1: Ouais.
3: Ça c'est bien. Ouais.
2: 4 saisons à plus de 40%.
1: 2 secondes tours de draft, c'est rien du tout en plus. Pour le joueur que c'est.
2: Dégoûté.
0: Des petites chips quoi.
4: Avec un contrat hyper alléchant, enfin honnêtement,
2: dégoûté. Ouais, 9 millions la saison.
3: Ouais, si, il paraît qu'à Détroit, tu sais, sur les playgrounds là-bas, ils avaient supprimé la ligne à 3 points. Là. Ils règle 72-73, tout à 2 points. Quoi, c'est...
1: Si, puis potentiellement, où est-ce que vous voyez Jalen Duran partir? Ça peut être fun de parler de
4: Je pense qu'il partira pas.
2: Bah, du coup, 55 millions de cap space côté Lakers, ils peuvent très bien lui filer.
1: T'as un axe Doncic Duran, ça peut être pas mal. Hein.
2: Bah, Doncic, tu veux un mec qui fait du pick and roll.
1: Bah, là, t'as le meilleur pivot de l'NBA par contre.
4: Ça manque un peu de défense derrière quand même, parce que t'as déjà Reeves.
1: C'est sûr. Par contre, pick and roll, je pense que c'est le meilleur pivot pour faire du pick and roll en ce
4: et
1: moment.
4: Et Horford aussi, qui avait prolongé de 2 ans. Alors, le mec a 41 balais.
1: Mais quelle équipe de papy.
4: Non, mais tu vois, c'est pour Warriors, il a prolongé quand même. Hein. C'est fou.
1: Beau move.
0: Et on arrive sur la fin de l'émission, les gars. On se donne rendez-vous de toute façon la semaine prochaine. On aura les premiers moves suite à la Free Agency, parce que ça commence demain.
1: C'est ça.
0: Ça commence demain, le mardi 30 juin.
1: À 20h.
0: Les copains de Trash Talk qui vont commencer ça tranquillement, et puis on aura déjà quelques petits moves, même si maintenant beaucoup de choses se font post-été, on va dire, voire même septembre, octobre, comme si c'était ne pas trop dévoiler ses cartes.
4: Il y aura eu les matchs de l'équipe de France aussi.
0: En plus.
4: Exactement. Pour les qualifier la Coupe du Monde. Donc.
0: En plus.
1: C'est dommage, on n'aura pas réussi à avoir Rémi cette année.
0: Bah, c'est pas lié, peut-être la semaine prochaine.
1: Ah bah écoute, allez, oh là là.
0: Pour la dernière.
4: Il utilise.
0: Non, je suis en contact avec lui, puis après il est parti aux États-Unis.
1: Bah oui, c'est normal.
0: Compliqué.
1: Normal.
0: Donc à voir s'il est dispo la semaine pro.
1: Eh bah vas-y.
0: Okay.
1: J'aimerais bien voir son retour pour voir les derniers trades et comment il voit ça de son œil
4: d'expert.
1: Fin d'expert, exactement.
0: Tout à fait. Bah merci bien les gars, quelle soirée. Restez bien branchés sur nos réseaux, bien évidemment, même s'ils sont un peu pas trop contenu.
4: Non, mais.
0: Mais c'est pas grave, on est là.
4: On est là. Sur les podcasts surtout.
0: L'été fait que commencer, nous on fait notre dernière mission la semaine prochaine, et puis on vous souhaite une bonne nuit, à lundi prochain, et une bonne
4: fin de semaine.
0: Ben oui, bien évidemment.
1: Exactement.
5: Ciao. 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